0: estimé à 500 000 euros. Trois jours de deuil national décrété en Colombie. Le pays a été touché par un tremblement de terre en début de semaine. Le séisme a fait au moins 216 morts. Les secours recherchent encore des victimes parmi les décombres.
1: On passe au sport, Patou.
0: Deux Champions League et deux Super Coupes d'Europe d'affilée pour le PSG. Les Parisiens ont réussi leur back-to-back en gagnant la finale de la Super Coupe d'Europe. Ils ont battu les Anglais d'Aston Villa 2-1 hier soir en Autriche. Les hommes de Luis Enrique ont maintenant rendez-vous dimanche au Stade Bollard de Lens pour le trophée des champions. Et puis les championnats d'Europe d'athlétisme, le français Mohamed Abdallah Kunta a remporté la médaille d'argent sur le 400 mètres et Just Kouemate a aussi décroché l'argent sur le 110 mètres haies. Ça fait donc 1, 2, 3, 4 médailles pour nos tricolores.
1: Tout ce qui se dit, tout ce qui se raconte sur le net, Pato, tu as scrollé pour nous, c'est parti pour le top tendance.
0: Bah c'est l'éclipse solaire qui s'est retrouvée numéro 1 des trends.
1: Ah bon?
0: T'as vu ça aussi?
1: Putain, je suis surpris.
0: Des millions de Français ont admiré ce spectacle très rare dans une vie. Youssef, lui aussi qui est surpris. J'étais dans un parc et il y a quand même des cons qui regardaient sans lunettes. Du coup, maintenant, ils ne peuvent plus lire mon commentaire, ces abrutis. En deux, Cindy qui faisait son shopping en même temps que l'éclipse nous dit « Waouh, j'ai vu sur Vinted, il y avait des lunettes qui étaient affichées à 10 000 euros. Ils pensaient vraiment les vendre à ce prix. » Ou encore Anthony qui a galéré « J'ai pas réussi à trouver des lunettes. Mon fils a pleuré toutes les larmes de son corps. J'ai été obligé de l'enfermer dans sa chambre avec les volets fermés pour pas qu'il regarde. »
1: C'est vrai que ça a été très très mal géré cette histoire.
0: En deux, ça parle du PSG qui a remporté la Super Coupe d'Europe en battant Aston Villa. Babar du 9-4 qui s'enflamme. Le PSG est trop trop fort. Ça annonce du lourd pour le début de saison. On n'oublie pas que l'objectif, c'est la troisième étoile. Le râleur du matin, midi et soir qui porte bien son pseudo. Match éclaté au sol. Les Parisiens vont encore se tripoter sur un trophée dont tout le monde se fout. Ou Amine qui reconnaissant. Merci Luis Enrique, le sauveur du PSG. Il mériterait sa statue devant le stade. Et puis en trois, pour terminer, ça parle d'un ours. À Los Angeles, un homme a retrouvé un ours dans sa piscine en train de se rafraîchir pour échapper aux fortes chaleurs. Oh. Il a sorti son smartphone pour filmer et le buzzer fou a bien analysé les images. J'ai vu la vidéo plein de fois et au départ, je croyais vraiment que c'était de l'IA, mais non. Elodie qui s'inquiète. Il faut vraiment que l'humanité change son comportement. Les animaux sont les plus touchés par la chaleur. Il faut les sauver. Ou encore RXW40 qui commente. Alors attends, le proprio de la maison qui filme la scène, normal, comme si l'ours pouvait pas lui déchiqueter la tête en moins de 2 secondes. Les Américains sont vraiment tarés.
1: Merci beaucoup, Pato, pour ce joli top tendance. On va te retrouver tout à l'heure pour l'actu pour les sports.
0: À tout à l'heure.
1: L'été du morning de Difool, ils se sont retrouvés à la une de l'actualité à cause de leurs yeux. C'est avec Difool et toute l'équipe juste après Gims avec Soleil.

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1: Ensuite, notre compile de l'actu.
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1: Alors, Rémi, on a tous des yeux.
2: Eh oui.
1: Donc on peut tous se retrouver dans la compile de l'actu.
2: On peut tous avoir des problèmes.
1: Exactement. Donc la compile de l'actu, ils ont un problème à l'œil ou aux yeux.
2: Et à la place numéro 3, on file à Pau, où un homme de 21 ans s'est excusé au tribunal. La raison de sa comparution, il avait jeté un saucisson à l'ail dans l'œil d'un policier.
1: Aïe aïe aïe.
2: Ouais. Il n'était pas du tout connu de la justice, hein, ce brave jeune homme. Bon, il a été condamné quand même à 4 mois sous bracelet électronique, hein, parce qu'on ne jette pas un saucisson à l'ail dans la face d'un policier. Et il a dû verser 600 euros de dommages et intérêts à l'agent.
1: Bah, il a peut-être envie de lui faire un don.
2: Oui, voilà, c'est sympa finalement.
1: Mais on ne sait pas pourquoi il a acheté le saucisson.
2: Non, je ne sais pas, tu vois.
1: Parce que ça, il a une crise, il était dans la rue, il a acheté le saucisson.
2: Ils ont dû se brouiller, il l'attège.
1: D'accord, ok. Non, ça n'est pas loin, les saucissons à l'ail qui nous écoutent ce matin. Aux États-Unis, vous avez raconté cette histoire, c'est marrant. Sauf pour la meuf à qui c'est arrivé, elle était mal réveillée. Faites attention si vous vous réveillez là. Il y a une mère de famille qui a confondu ses gouttes pour les yeux et de la colle à ongles.
3: Oula. Elle s'est collée les yeux.
1: Elle s'est collée les yeux, ouais. Elle s'est collée les yeux. Heureusement, c'est pas rentré dans l'œil parce que ça aurait pu être dangereux. Mais elle s'est collée les yeux. C'est sa fille qui a fait une story sur TikTok. C'est pour ça qu'on a découvert l'histoire. Elle a ouvert une cagnotte en ligne pour sauver sa mère. Les médecins, ils ont dit, il faudra 5 à 7 semaines avant que son œil ne s'ouvre. Ça colle bien ces trucs là.
3: Ah bah ouais.
1: Ouais, quand même, hein, t'imagines. 5 à 7 semaines avec les yeux fermés parce que tu t'es mis de la colle à œil sur les cils. C'est un peu con, mais ça va te permettre d'être numéro 2 de la compile de l'actu ce matin.
2: Et à la place numéro 1, on va à Trélissac en Dordogne. C'est une fâcheuse mésaventure qui s'est déroulée dans un McDo. Une cliente a reçu une potatoes en pleine face et dans l'œil, pour être très précis. Elle était avec son fils et son mari en train de déguster un sympathique menu. Ouais. Et puis il y avait 5 mecs là qui se sont installés à la table juste à côté. Bon, ils ont commencé à râler quand même parce que le menu n'arrivait pas assez vite. Et puis d'ailleurs, quand il est arrivé, la commande elle n'était pas conforme. C'était beaucoup trop pour eux. Un des membres du groupe a donc jeté une potatoes en direction d'une employée. Il l'a raté. Le projectile a atterri donc dans la tronche d'une cliente.
1: Pas de chance.
2: Et c'était assez sérieux, hein, parce que ça lui a carrément provoqué des lésions de la cornée. Bon, un petit arrêt de travail de 10 jours, hein, je vous assure, aucune séquelle.
1: À 10 jours quand même.
2: À 10 jours, ouais. 10 jours d'arrêt de travail.
1: C'est dangereux, les potatoes.
2: C'est dangereux.
3: Ah bah ouais.
2: La direction du McDo a présenté ses excuses à la victime qui a porté plainte, évidemment.
1: Oui, bah après, bon, la direction du McDo, il est pour rien.
2: Enfin si,
1: c'est le client qui vise mal. C'est la seule faute de McDo, c'est d'avoir des clients qui visent mal.
2: C'est vrai.
1: Loupé, hein. Jet de potatoes, comme quoi ça peut arriver à tout le monde. Hein. Merci Rémi.
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0: Skyrock, premier sur le rap avec Culture sur Skyrock. Vous venez d'écouter Melly Mello dans l'été du morning de Difool. On va vous présenter un couple qui a décidé de sauver la planète et qui gobe des insectes. Ils sont français. Difool va vous les présenter. Ce qu'on va manger dans le futur, qui serait prêt à manger des insectes pour sauver la planète. Mais avant tout ça, c'est parti, c'est l'heure de retrouver vos familles, les familles du double appel maintenant sur Skyrock. On a du Neika qui arrive aussi avec One Track Mind sur Skyrock.
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2: Ça vous amuse ?
3: Ouais, vas-y, bah vas-y.
4: Eh bien, on va continuer. Il suffit de nous demander, nous. Hein. Vous savez, on est là pour rendre service tous les matins. C'est l'heure de connecter les Français les uns avec les autres. Alors, attention, problème de téléphone. Les gens sont appelés en même temps. C'est quand même dingue. Je sais pas d'où ça vient, ça. Je sais pas, j'entends ça à la radio le matin. Il y a des gens
5: qui sont appelés. C'est bizarre, ça.
4: Tous en même temps. Bon, on a plein de numéros que vous nous avez envoyés. Vous envoyez les numéros de qui vous voulez. On a testé juste avant pour savoir s'il y avait du monde. Et on en connecte deux pour démarrer. Et puis, on va enchaîner tous les autres numéros derrière. Mais qui appelle qui, hein? Je pense qu'ils vont se poser la question. C'est le double appel sur Skyrock.
5: Ça sonne. Let's go.
6: Allô ?
4: Ils sont là.
6: Oui, qui c'est ?
4: Qui c'est ?
6: De quoi ?
4: Qui c'est ?
6: Oui, qui c'est, pareil ?
4: Voilà. Qui c'est ?
6: Bah, je sais pas, c'est vous qui m'appelez. Ah non, c'est vous qui m'avez appelé.
4: Ah.
6: En numéro, j'ai un numéro privé. Ah bah, je sais pas. Désolé, je sais pas, c'est pas moi. Enfin, je sais pas, c'est privé.
4: Privé, privé.
6: Ah bah, moi aussi, ça sonnait en privé.
4: Ah. Privé.
7: Allô, allô ?
6: Oui ?
7: Oui ?
4: D'autres.
7: Vous m'appelez... Ah non, c'est vous qui m'appelez. Ah, pas du tout, excusez-moi.
6: Vous voulez que ça bénéfique pour ça, moi ?
7: Ah, j'aime bien.
6: J'aime bien. Ouais, vous allez appeler ailleurs, mais pas ici. Hein.
4: Ah bon ? Comment ?
6: Ah, moi, c'est vite fait, je bloque vos numéros, mais ça bénéfique. Hein.
8: Hein ? Oh, il y a deux personnes sur la ligne. Là.
4: Bien vu.
6: Ouais, fais gaffe, toi.
5: Pas con.
9: Pardon ?
8: C'est qui est-ce à l'appareil ?
4: Il y a d'autres.
9: C'est moi ?
8: Ouais, oui, j'ai compris.
6: Ouais, ta gueule, connard. Non, mais n'importe quoi, vous allez au revoir. Et pourquoi vous nous faites chier? C'est qui, là?
10: Ouais, bah c'est...
6: Mais tu t'appelles comment, là?
10: Patrick.
4: Hein?
8: Patrick,
6: Patrick.
10: Oui. Absolument,
9: allô,
10: oui.
9: Allô?
6: Allô?
8: Oui.
9: Allô?
8: C'est Patrick.
6: Ouais, mais c'est quoi, ça, encore? Les conneries, là.
9: C'est quoi, le bordel, là?
6: Ouais, mais je m'en fous, t'as pas autre chose à faire?
9: Mais je t'emmerde, enculé de ta merde.
6: Oh, mais tu peux pas te taper une chef ou quoi?
9: Quand tu veux, viens, je suis à la maison.
6: Ouais, c'est quoi ça encore? Vous s'arrêtez de nous faire chier?
9: Eh, t'es un guignol, t'as pas grand chose à faire.
6: Ouais,
9: Tu peux pas aller au boulot, mais te faire chier les gens là qui travaillent.
6: Ouais, t'arrêtes de raconter des conneries.
4: La voix qui donne.
10: Ah, j'y vais au travail un petit peu.
4: Il faut aller au travail.
9: Quand tu veux découvrir ça à 4000 euros.
6: Bon, qu'est-ce qui se passe là? Oh. Ouais, moi, si tu fais,
4: pardon.
6: Ferme ta gueule, t'arrêtes d'appeler, je te le dis. Hein.
8: Non, mais c'est vous qui venez de m'appeler.
4: Génial.
6: Ouais, la diligence, c'est pas loin.
9: Il y en a des cassos dans la terre, putain.
5: Sur France, il y a
8: des merde.
9: T'as pas fini de m'emmerder, là, toi?
8: Trimard,
9: donne-moi ton prénom et ton nom. Patrick.
4: Patrick.
9: Patrick, ouais, t'as bien la tête d'avoir. T'appeler Patrick, ouais.
8: Allô?
9: Mais appelle-moi en numéro pas masqué, justement.
8: Mais c'est qui, là?
9: Allô?
8: Je vous entends, là.
4: Ah,
9: c'est bien. Ouais, il y a un connard qui appelle plusieurs personnes, là, je pense.
8: Ah, d'accord.
9: Ouais, je vous entends aussi, mais il y a un enculé qui s'est mis dans le réseau, là. Et il nous insulte.
8: Ah ouais, d'accord. D'accord.
9: Bah, raccrochez que c'est un connard, je sais pas qui c'est, mais...
10: absolument, oui.
9: Mais dis-moi, donne-moi ton prénom, enculé, là.
10: Patrick.
9: Patrick, ouais, t'as raison.
4: Ouais.
8: Là, je suis à poil, là.
4: À poil, Patrick.
9: Ouais, il m'énerve.
4: Il t'énerve.
8: Patrick.
4: Ouais, il t'a énervé.
8: Absolument, oui.
4: Bon,
8: absolument.
4: On a appelé 12, hein, quand même.
5: Ah ouais.
4: 12.
5: C'est exceptionnel, en tout cas.
4: Oui, ah ouais. On peut le dire. Merci pour les numéros que vous nous envoyez. Et vos doubles appels, vous les retrouvez aussi tous les soirs entre 21h et minuit sur Skyrock.
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1: Et Skyrock un petit peu partout, sur tous les lieux de vacances, dans les campings, à la mer, à la montagne. Ça profite de la journée, de la matinée. Le jeudi 13 août, à l'écoute de l'été du morning de Default, des Default qui va vous présenter quelqu'un qui s'est fait connaître sur les réseaux sociaux. On l'a appelé le vantard. Vous allez voir, c'est la modestie, il ne connaît pas. Il s'appelle David, il se la raconte matin, midi et soir. C'est genre le genre de mec qui te met à bout de nerfs. C'est à découvrir dans moins de 15 minutes. Vous allez découvrir aussi, écouter le son de Tiako sur Skyrock. Mélodie.

0: d'argent aussi à gagner. 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Pato, nous sommes le jeudi 13 août, il est 7h32, on te retrouve pour l'actu et pour le sport et on attaque avec le temps.
1: Ouais Vincent, on est entré dans la journée la plus chaude de la semaine, hein. Remis un risque d'orage sur les Alpes et les Pyrénées, eh bien c'est un soleil de plomb qui va dominer dans toute la France. Les températures vont grimper rapidement, 80 départements sont désormais en alerte orange canicule. On attend cet après-midi à l'ombre des pointes à 41 degrés à Lyon et Bordeaux, 40 à Toulouse et Montélimar, 39 dans le centre Val-de-Loire, à Paris et à Nantes, 38 en Bourgogne et à Rennes, 37 dans les Hauts-de-France et près de la Méditerranée, et jusqu'à 34 sur la presqu'île du Cotentin. Bon, c'est quand même un peu plus respirable ce matin, il fait 19 à Strasbourg et à Rouen, 23 en région parisienne et sur la côte atlantique, 24 en Occitanie et dans la vallée du Rhône, 28 déjà sur la côte d'Azur. La pollution, la qualité de l'air est dégradée avec des indices entre 6 et 8. Attention, il y a des restrictions de circulation.
0: Il y a aussi votre horoscope de l'amour à pas louper d'ici à 8h. Et là, Pato, c'est parti pour l'actu.
1: Et la sécheresse en France a un impact direct sur la vie des Français. Selon le ministère de la Transition écologique, l'approvisionnement en eau potable est en tension pour plus de 550 000 personnes. 40 000 subissent déjà des coupures d'eau du robinet. Le prix des fruits et légumes va aussi augmenter dans les prochaines semaines. Une enquête ouverte à Loumois dans les Deux-Sèvres. Un incendie a tué 3 personnes dans un gîte. Le feu a démarré dans un champ à proximité. Alors selon le maire, les habitants de la maison n'ont pas dû voir arriver l'incendie car ils avaient l'habitude de vivre avec les volets fermés en période de canicule. L'institut criminel de Pontoise a été envoyé sur place car le feu aurait démarré à plusieurs endroits en même temps. Le ministère des Transports va aider les chauffeurs de taxi à passer à l'électrique. À partir du 1er septembre, les taxis vont pouvoir bénéficier d'une aide allant jusqu'à 5 500 euros pour l'achat ou la location d'une voiture électrique. Ils souffrent de la hausse des prix du carburant. Le dispositif va rester ouvert 4 mois. Vladimir Poutine menace de saisir des navires occidentaux. Le président russe explique qu'il veut réagir de manière symétrique. La France et la Suède ont arraisonné des bateaux soupçonnés de faire partie de la flotte fantôme russe. Moscou utilise cette flotte pour contourner les sanctions occidentales prises depuis le début de la guerre en Ukraine.
0: On passe au sport, Pato.
1: Et déjà un trophée pour le PSG. Les Parisiens ont remporté la finale de la Supercoupe d'Europe en battant Aston Villa 2 buts à 1 grâce à un but de Gvara et de Désiré Doué. Magnès Aklilouche a pu jouer ses premières minutes avec son tout nouveau club. Écoutez sa réaction.
2: Très, très content d'avoir pu faire mes premières minutes avec ce grand club qui est le Paris Saint-Germain. C'est un groupe exceptionnel et voilà, de pouvoir gagner mon premier trophée en mon premier match, c'est vraiment top pour moi.
1: Et les hommes de Luis Enrique ont maintenant rendez-vous dimanche soir avec les Lensois pour le trophée des champions. Tadej Pogacar va toucher le jackpot cette année. La presse italienne révèle que le Slovène qui vient de remporter son 5e Tour de France va toucher au moins 13 millions d'euros en 2026. Ils ont compté son salaire, les primes et les sponsors. C'est un record dans le cyclisme moderne.
0: Eh ben Romano est en train de se mettre au vélo, Pato. Ouais. Il vient d'entendre tes infos là. Il pédale lui aussi pour aller chercher les sous.
1: À côté de sa baignoire dans un vélo d'appartement.
0: Exactement, tu as tout compris. On va te retrouver tout à l'heure, Pato, pour l'actu, le sport et le top tendance.
1: À tout à l'heure.
0: La suite de l'été du Morning de Difool avec un couple mangeur d'insectes. Difool vous les présenter. C'est juste après Tiakola avec Mélo décalé.
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1: Skyrock, la radio qui prend soin de la planète ce matin. Et oui, on va parler des petits gestes écolo. Il y a 25% des Français qui seraient prêts à manger régulièrement des insectes dans un futur proche.
2: Ah ouais, pourquoi pas en vrai.
1: Pour la planète. Moi j'ai goûté.
2: Il paraît qu'il y en a qui sont... Ah ouais. Ah, si, moi j'aime bien, tu vois.
1: Ah, on dirait du carton.
3: Peut-être que maintenant il y en a des meilleurs avec des gouttes, c'est genre bien salé et tout, ça peut passer, je crois.
2: T'as mangé quoi comme insecte?
1: Je sais pas, grillons, des grillons.
3: C'était des grillons qu'on avait mangé.
1: Des grillons, c'est ça.
2: C'est bon, pas grillons, c'est autre chose.
1: Ah, ça a le goût de carton, c'est dégueulasse. T'arrives pas à les avaler, ça fait une espèce de pâte dans la bouche.
2: Attends, comment tu connais le goût du carton déjà?
1: Bah, parce que j'en ai déjà mangé quand j'étais petit. Ah ouais.
2: Bah, il faut goûter pour savoir si on aime ou pas.
1: Bon, on va aller voir un couple. Moi, je trouve marrant les deux là. Caro et Corentin, ils pensent à la planète et ils ont plein d'idées. Dites-nous si ça vous branche, les idées de Caro et de Corentin. Voilà, quand ils vont aux toilettes, voilà comment ça se passe. Écoutez Caro.
4: Du coup, on a opté pour les toilettes sèches, sauf que dans un appart, c'est un peu chiant de descendre de ces 6 étages avec ton bac à caca.
1: Oui, c'est comme une litière en fait, une litière pour les chattes, un bac c'est à caca.
4: Non. Du coup, on a installé des larves dans nos toilettes.
1: Donc les larves dans les toilettes. Donc en fait, tu fais caca, le caca il tombe, et là t'as les larves qui se jettent dessus.
2: Et qui bouffe tout.
1: Et qui mange le caca. Corentin nous explique et il trouve ça super, Corentin.
5: On appelle ça des toilettes vivantes parce que c'est des toilettes sèches. Ça tombe directement dans les larves qui transforment en direct les excréments.
1: En direct, elle bouffe tout. Moi, j'aurais juste peur qu'elle remonte dans le cucu.
3: Bah moi aussi.
2: On va faire un bond pour te sauter dans les fesses quand même.
1: Si elles ont très faim, méfie-toi. Une larve qui a très faim, c'est capable de faire des bonds de un mètre.
2: C'est peut-être des larves kangourous.
1: Alors comment ça se passe après avec les larves? Parce qu'il n'y a pas que ça. Donc il faut caca dans des larves, les larves mangent le caca.
5: Ils sont digérés par des larves, larves de mouches. Elles font du compost qu'on donne à une ferme.
1: Voilà.
5: Et les larves, on les donne à manger à des poules et à notre élevage de grillons.
1: Et voilà, un élevage de grillons et des poules. Donc après, tu récupères les œufs, c'est les œufs qui ont été nourris au caca.
2: Super.
1: Le tien, c'est quand même, tu recycles.
3: C'est ça. C'est vrai.
1: Et puis tu. Les grillons, t'en fais quoi d'ailleurs, les grillons?
5: Ce qu'on fait, c'est que nous, on les élève jusqu'à ce qu'ils chantent et ensuite on les mange.
1: Voilà, dès qu'ils chantent trop, c'est relou un grillon qui chante tout le temps. Là, tu le zigouilles et après tu le bouffes.
5: On les boue et ensuite on les frit, on met un petit peu d'épices. Et
1: donc
5: c'est
1: voilà, il faut déjà avoir envie de manger des grillons.
3: Ouais, c'est clair.
1: De savoir qu'ils ont été nourris avec ton propre caca.
2: Ouais.
1: Et voilà. Bah, qu'est-ce que vous en pensez?
2: Bah, c'est ce qu'on appelle un circuit court.
1: C'est le circuit court. Ça va du cucu à la bouche.
2: Voilà, c'est ça.
1: C'est très très court.
3: Ah, c'est très court.
1: Sauf chez toi, Guigui, parce que tu as un long corps.
2: Ouais, c'est tout. Mais sinon, c'est très court et c'est très bon surtout.
1: Et il paraît que c'est très bon justement.
5: C'est un peu comme des crustacés au final. D'ailleurs, ça ressemble pas mal à des crevettes.
1: Des crevettes.
5: On les ébouillante, ensuite on les fait revenir à la poêle avec un peu d'ail, un peu de carreau par exemple. Elle adore les manger avec un peu de fromage.
2: Génial. Vraiment, c'est génial.
1: Merde. Est-ce que vous le feriez, vous?
3: Non.
2: Bah, c'est quoi pour le test? Ouais, je le ferai.
1: Allez, voilà. Et on se fait une petite omelette avec les œufs au caca aussi.
2: Et on va se régaler.
1: Et voilà, c'est super.
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1: On va vous présenter David. David qui est persuadé d'être un des mecs les plus beaux au monde.
2: Ouais.
1: Il veut absolument devenir mannequin. Bon, il est pas vilain, mais le problème, c'est qu'il se la pète.
3: Il est vantard.
1: Il se la pète un peu trop.
4: Ce que je ressens quand je me regarde, c'est une sensation d'être à l'aise.
1: Ouais.
4: Avec mon physique. Le simple fait de me regarder, je me sens bien.
1: Ouais, c'est ça, ouais. C'est pareil, je me regarde.
3: C'est le kiff.
1: Mais ça pose des problèmes parfois, oui.
4: Tu as la beauté.
1: Oui.
4: Et tu as, on va dire, la super beauté.
1: C'est ça, c'est ça. Et la modestie aussi, et la super modestie.
4: Justement,
1: et
4: être trop beau en devient presque un inconvénient.
1: Mais si ça, c'est sûr. Ça, c'est sûr parce que tu vexes les gens, tu vexes également les objets. Elle est en train d'essayer un t-shirt.
4: Que ce soit au boulot ou ailleurs, j'ai toujours des miroirs à côté de moi.
1: Ouais.
4: Là, c'est marrant parce que c'est encore une fois de plus, c'est moi qui mets en valeur le vêtement que je porte. Je commence à me demander si je devrais pas être mannequin. Moi.
1: Mais
3: Non, le pire c'est qu'il est hyper sérieux. Hein,
1: ah oui, il rigole pas du tout là. Ah non, le mec il.
3: Ah non, là, il est très premier degré. Ouais.
1: C'est pas second degré du tout. Non, c'est premier degré cash. Et là, il s'est dit, je vais aller dans la rue et je vais demander aux femmes comment elles me trouvent. Écoutez.
5: Comme ça, de profil, il a l'air pas mal, mais c'est vrai que bon, d'apparence, je le trouve bien efféminé quand même. Et c'est ça qui est dommage, comme simple, c'est ouais. Tellement mieux.
1: Ça, c'est vexant pour, beaucoup de garçons. Ça, on te dit, oui, t'es efféminé, ça passe pas. La réaction de David après cette réaction-là.
4: Elle a pas l'habitude de voir quelqu'un qui prend aussi bien soin de lui et de ce fait, ça la choque.
1: Ouais, elle y comprend rien, elle est nulle. Bon, une autre, alors elle les cache.
6: Il est pas du tout beau, hein. Non, franchement, c'est vraiment pas mon genre. Pas terrible. Ouais, aucun style.
5: Ça se voit qu'il prend soin de lui, mais
1: ouais.
5: Non, c'est pas mon genre.
1: Non, c'est pas mon genre. Et là, qu'est-ce qu'il dit, David ?
4: Bah, c'est toujours marrant que les gens qui me disent que je manque de naturel sont des gens qui, eux, malheureusement, ne prennent absolument pas soin d'eux. Je veux dire, la personne qui s'habillait n'importe comment avec des cheveux gras.
3: Voilà, il a très mal pris.
1: Il a mal pris. Hein.
3: Ouais, il est vexé là.
1: Il est vexé. Ah, et pourtant.
4: Tu as la beauté.
1: Ouais.
4: Et tu as, on va dire, la super beauté.
1: Mais ouais, t'es super.
3: Ouais,
1: beau.
3: Ouais, il en fait des caisses là.
1: Ah, j'adore les gens comme ça.
3: Et pourtant, en vrai, ce David, en vrai, moi je trouve qu'il est quand même beau.
1: Oui, il est pas mal.
3: Mais le problème, c'est qu'il en fait trop.
2: Ouais,
3: il en fait trop.
2: Et donc, ça le rend moins beau.
3: Mais bien sûr.
1: Il est beau, mais il est tellement court parfois.
3: Ouais, c'est ça, c'est dommage.
1: Ça gâche tout.
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0: Pineapple, l'été sur Skyrock, le son de l'été, le son des vacances, l'été du morning de Difool. Avec l'arrivée de la compile du morning, ils se sont retrouvés à la une de l'actualité à cause de la clim. C'est la compile que Difool vous a présenté pour votre, vous a préparé pour votre jeudi matin. Mais là, c'est parti pour votre horoscope de l'amour. Le jeudi 13 août, hein, la journée la plus chaude de la semaine, votre puissance amoureuse sur une échelle de 0 à 5, c'est 0 sur 5 de puissance amoureuse pour les lions et pour les versos. Alors fuyez les gens trop intéressés, hein, vous avez besoin de liens sincères. Les cancers et les taureaux, vous avez 1 sur 5 avec votre possessivité aujourd'hui qui sera en éveil. Attention à ne pas surréagir. Les gémeaux et les scorpions, vous avez 2 sur 5, vous allez réussir à encourager quelqu'un qui en a besoin. Les balances et les béliers, c'est 3 sur 5 avec un sentiment de liberté aujourd'hui qui va vous habiter et qui vous fera du bien. Les capricornes et les sagittaires, c'est 4 sur 5, c'est une belle journée pour aborder la personne qui vous plaît. Et enfin, on termine avec les poissons et les vierges. C'est votre délicatesse aujourd'hui qui fera des merveilles. Les poissons et les vierges, 5 sur 5 de puissance amoureuse.
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Hein, tous les matins, l'été du morning de Difool, on le vit tous ensemble. Il est 7h58, vous êtes les bienvenus. En tout cas, nous sommes le jeudi 13 août. Vous allez retrouver les conseils pas chers de Romano. On va parler piscine ce matin dans les pas chers, dans les conseils pas chers de Romano. On va aller piquer une petite tête avec Romano. Vous allez retrouver également le son de Bad Bunny. Hein, Bad Bunny qui arrive, Bad Bunny le portoricain avec Noé Vaillol.

0: et de l'argent à gagner sur Skyrock. Il y a un gros billet violet à gagner, hein, 500 balles, 500 euros à gagner en ce jeudi matin. 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Pato, on te retrouve, c'est l'heure de faire le point sur l'actu et sur le sport. On va débuter avec la météo, il fait, on peut le dire, bien chaud.
1: Ouais, c'est ça Vincent, la France se réveille dans la journée la plus chaude de la semaine, hein, hormis un risque d'orage sur les Alpes et les Pyrénées. Un soleil de plomb va dominer tout le pays et les températures vont grimper très rapidement. 80 départements en alerte orange canicule aujourd'hui, hein. On attend cet après-midi à l'ombre des pointes à 41 degrés à Lyon et Bordeaux, 40 à Toulouse et Montélimar, 39 dans le centre Val-de-Loire à Paris et à Nantes, 38 en Bourgogne et à Rennes, 37 dans les Hauts-de-France et près de la Méditerranée et jusqu'à 34 sur la presqu'île du Cotentin. Alors ce matin c'est quand même un peu plus frais, 19 à Strasbourg et à Rouen, 23 en région parisienne et sur la côte atlantique, 24 en Occitanie et dans la vallée du Rhône et quand même déjà 28, hein, sur la côte d'Azur. La pollution, la qualité de l'air est dégradée avec des indices entre 6 et 8. Attention, il y a des restrictions de circulation et des limitations de vitesse.
0: Tout ce qui se dit, tout ce qui se raconte sur le net, Pato a scrollé pour vous le top tendance en prépa, mais là on y va, c'est parti pour l'actu.
1: Plus d'un millier de vacanciers évacués d'un camping à Camier sur la côte d'Opale dans le Pas-de-Calais. Plusieurs départs de feu ont été signalés dans les dunes, toutes proches des tentes et des mobilhomes. Un hélicoptère porteur d'eau a même été appelé en renfort de Normandie. Les touristes ont pu regagner leur emplacement cette nuit. Une découverte macabre à Saint-Gilles dans le Gard. Le cadavre partiellement calciné d'une femme a été retrouvé au milieu des vignes par un ouvrier agricole. Une enquête est ouverte pour assassinat. Une autopsie est prévue aujourd'hui. Grosse saisie pour les douanes à Orléans. Un camion a été intercepté sur l'autoroute A10 avec 241 kilos de cocaïne dans sa remorque. Le véhicule était parti d'Espagne et devait rejoindre les Pays-Bas. Le chauffeur d'une trentaine d'années va être présenté à un juge dans la journée. Et puis l'ambassadeur français en Centrafrique visé par une procédure disciplinaire. Le diplomate est accusé d'avoir fait venir une trentaine de femmes dans sa résidence à Bangui, la capitale. Le ministère des Affaires étrangères lui reproche d'avoir mis en danger la sécurité de l'ambassade de France.
0: On passe au sport, Pato.
1: Et le PSG a très bien démarré sa nouvelle saison. Les Parisiens ont remporté la finale de la Supercoupe d'Europe en battant Aston Villa 2 buts à 1 grâce à un but de Gvara et de Désiré Doué. Les hommes de Luis Enrique ont maintenant rendez-vous dimanche avec les Lensois pour le trophée des champions. Et puis les championnats d'Europe d'athlétisme, le français Mohamed Abdallah Kunta a remporté la médaille d'argent sur le 400 mètres et Just Koemate a aussi décroché l'argent sur le 110 mètres haies. Ça fait donc désormais 4 médailles pour nos tricolores.
0: Pato, tu as scrollé pour nous tout ce qui se dit, tout ce qui se raconte sur le net, c'est parti pour le top tendance.
1: Et évidemment, numéro 1, c'est l'éclipse solaire qui s'est retrouvée donc en tête de toutes les trends de tous les réseaux sociaux. Des millions de Français ont admiré ce spectacle très rare dans une vie. Alors il y a Youssef qui était quand même surpris. J'étais dans un parc et il y a quand même des cons qui regardaient sans lunettes. Et du coup maintenant ils peuvent plus lire mon commentaire, ces abrutis. Cindy qui faisait son shopping en même temps. Waouh, j'ai vu que sur Vinted il y avait des lunettes qui étaient affichées à 10 000 euros. Ils pensaient vraiment les vendre à ce prix-là. Ou encore Anthony qui a galéré. Bah moi j'ai pas réussi à trouver de lunettes. Mon fils a pleuré toutes les larmes de son corps. J'ai été obligé de l'enfermer dans sa chambre avec les volets fermés pour pas qu'il regarde. En deux, ça parle du PSG. Je vous le disais, il a remporté la Super Coupe d'Europe contre Aston Villa. Il y a Babard du 9-4 qui s'enflamme. Le PSG est trop trop fort. Ça annonce du lourd pour le début de saison. On n'oublie pas que l'objectif, c'est la troisième étoile. Le râleur du matin, midi et soir qui porte

0: 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Urban Music non-stop, ça continue, ça bouge pas sur Sky. En cette journée ensoleillée, passe un bon jeudi. Gambier, René Kerville arrive. Et Ariana Grande avec Is That I Made You Love Me. C'est la suite du son sur Skyrock. Bienvenue à tous.
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6: Le son de Skyrock à Marseille 90FM, c'est parti pour le top stream. Le top stream, c'est le classement des sons les plus streamés sur Marseille et sur les Bouches du Rhône. On va attaquer avec la troisième place du top stream aujourd'hui, un ancien numéro

1 du Top Stream à Marseille, le son de cet été 2026. Mauvais Joe. Mauvais Joe, le leader du triangle des Bermudes avec Maladie, numéro 1 du Top Stream en ce jeudi 13 août.

Ariana Grande, Aïda Tamed, You Love Me, extrait de son projet Pétale. Le projet Pétale qui est sorti le 31 juillet et qui est un véritable carton dans le monde entier à écouter ici sur Skyrock. C'est parti pour une nouvelle heure de son, il est 15h01, passez une bonne après-midi. On démarre avec Mauvais Joe, Maladie, juste après Shakira et Burna Boy avec Die Die, RN Boy, Elle Voulait, le rappeur marseillais aussi, Soprano, Soprano Baba avec DJ. Et vos dédicaces à envoyer sur l'application Skyrock jusqu'à 16h aujourd'hui. Vos dédicaces et vos places pour l'OM aussi à choper à tout moment avant 16h pour le match du 21 août face à Strasbourg.

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0: Et c'est le grand retour des matchs à domicile, 21 août prochain, dans une semaine. Vos places pour l'OM à choper grâce à Skyrock. Il fallait m'appeler au 04 42 02 80 28. Comme Rudy, Rudy à l'antenne en direct sur Skyrock. Salut, bienvenue à toi Rudy, ça va? Félicitations, t'as deux places pour l'OM face à Strasbourg.
2: Merci beaucoup Marie, c'est gentil. Merci, au top comme d'habitude.
0: Ah, tu gères, t'habites où Rudy?
2: J'habite à Marseille, dans le 15e.
0: Ok, Marseille 15e, donc direction pour toi le Vélodrome le 21 Vélodrome. Août. Comment?
2: Au stade Vélodrome, direction de suite. Vous êtes au top Skyrock.
0: Comment?
2: Vous êtes au top Skyrock.
0: Ah merci, ça fait plaisir, désolé, je t'entendais pas très bien. T'es au top, au taf,
2: non? Parce que je suis dans le bus là, c'est pour ça. Non, là je viens de finir, je suis dans le bus, là je rentre à la maison.
0: Ah ok, d'accord. Et ben gros big up à tous ceux qui sont dans le bus de la part de Skyrock. Et puis bah rentre bien chez toi et profite bien du match de l'OM grâce à Sky.
2: Je peux faire une petite dédicace?
0: Bah bien sûr.
2: Et une petite dédicace à mes enfants Milan et Swan et à ma femme Maman Le Cœur.
0: Et bah voilà.
2: Et gros bisous à tout le monde. Et merci encore Marie, tu es vraiment au top.
0: Ah merci Rudy, tu fais plaisir. Une grosse dédicace à toute ta famille et ciao, à très vite Rudy. Merci encore.
2: Merci, bisous, ciao, ciao Marie, bisous, ciao, ciao.
0: Allez, rendez-vous d'ailleurs dès demain entre midi et 16h pour les Skyrock dédicaces. Vos places pour l'OM. Et vos places pour l'OM d'ailleurs, c'est à choper à tout moment sur Skyrock et même la semaine prochaine. Donc restez bien à l'écoute.

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Et salut tout le monde, soyez les bienvenus sur Skyrock, 16h tout pile, c'est parti pour le 16-21 de l'été. 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On va démarrer une nouvelle heure de son tous ensemble avec tous les numéros hein, sur Skyrock. Qu'est-ce qu'on peut écouter de bon pour démarrer l'heure? Attendez, est-ce qu'un petit... Leto, ça vous va? Bah parfait, Leto avec Pineapple pour démarrer sur Skyrock, on y va.

0: s'il crache partout.
1: Et n'oublie pas que c'est une bouche de plus à nourrir.
2: Ça, ouais, bah bon,
3: quand c'est petit, ça peut se tenir.
2: Non, mais quand c'est tout petit, ça sait pas manger, tu vois. C'est normal, en même temps, c'est la vie.
1: Oui, bah t'apprends.
2: On a tous été comme ça, tu vois.
0: On va lire un motif un peu tous ceux et toutes celles qui nous laissent des messages et qui veulent pas d'enfants.
2: Tiens, tu fais de la route, il ou elle chie dans sa couche, faut s'arrêter pour changer le truc. Tu, à la plage, tu peux pas y aller parce que si tu lui fous en plein soleil, ça grille.
4: Au final, tes parents,
3: ça grille. Ça grille. Ça a long.
0: Ah, Aurélien, motive ceux qui et celles qui veulent pas d'enfants. Ça t'a apporté quoi d'avoir déjà un enfant, toi?
5: Bah, l'amour. Un enfant, c'est.
0: Voilà, l'amour.
5: Pour Romano, c'est normal parce que ça coûte cher un enfant.
0: Oui, évidemment, les couches. Non,
4: mais ça. T'as chiffré le budget un peu ou pas, Aurélien?
5: Bah, parce que normalement, une moyenne en France, pour un enfant jusqu'à 18 ans, c'est entre 100 000 et 150 000 euros.
2: Ah, ouais, c'est ce qu'on a toujours dit, ouais.
4: Mais là, c'est un contre-argument, ça.
2: Là, c'est un pavillon, quoi. Un petit.
5: Ouais, t'avais un pavillon. Là, quoi.
0: Je t'avais demandé, Aurélien, de motiver les auditeurs qui vont avoir les auditeurs.
3: Ouais,
0: qui voulaient pas.
5: Après, c'est un enfant, c'est de l'amour, après, derrière.
4: Ah, ouais, c'est de l'amour.
6: C'est que tu vas bien, il va s'occuper de toi.
0: Non, mais alors ça, c'est moi, je suis pareil. Je sais ce que tu vas dire, Romano, mais je suis déjà d'accord avec toi.
2: Argument de merde.
4: Ça dépend.
2: Désolé, Cédric. Ça, parce que
0: déjà la raison, Karim, ça dépend.
2: Non, mais il y a plein
6: de... Karim, sa grand-mère, elle s'occupe de... Ouais, sa famille s'occupe de sa grand-mère.
4: Non, mais d'accord, mais après, t'as des familles.
2: Non, mais il y a des familles où les enfants, ils s'entendent pas du tout avec
4: les parents. Non, mais gros, mais avec sa faute. C'est vrai qu'avec 150 000 euros économisés, tu peux te payer une maison de retraite de ouf, hein. T'as pas besoin d'un mec qui s'occupe de toi.
6: Vous êtes
4: non, mais c'est vrai, mais tu parles là-dedans. 150 000 euros, gros.
2: Non, mais même sans ça, tu sais, il y a pas.
6: Il y a par exemple, la lignée des Romano, elle s'arrête après toi, quoi. Tu
4: crées ça, par contre, je suis d'accord avec toi.
2: Ah, mais moi, je m'en bats les couilles.
0: À ma lignée, moi,
2: ah ouais, tu sais, j'ai ma lignée.
4: Ça me ferait chier, moi.
2: Je m'en fous, tu sais, j'ai pas la prétention de vouloir.
6: Tu peux pas faire un petit diffoul, là, qui règle les émetteurs et tout.
1: Non, non.
2: C'est ouf. Non mais tiens, ouais.
0: Non mais c'est vrai, je suis comme Romano, moi, là-dessus. Ouais,
2: non non, mais bon, après je dis pas
0: c'est comme moi ce qui se passe dans 100 ans sur la Terre, genre rien à branler.
4: Ouais, hein, mais c'est pour toi quand même.
0: Ah non, mais la Terre dans 100 ans, il peut se passer n'importe quoi, je serais plus là. Donc après c'est les autres qui ont qu'à se démerder avec.
4: Non mais c'est pas d'enfants.
0: Non, mais c'est pas de l'égoïsme, Marie, c'est juste
4: Si, parce que si t'as des enfants, tes cousins,
0: tu sais, moi j'y crois pas, les gens qui disent oui, ça m'intéresse ce qui va se passer sur Terre dans 200 ans, pour moi c'est.
4: Mais parce que t'as pas de famille, t'as pas d'enfants.
0: Mais sûr que si, j'ai une famille.
4: Mais oui, mais t'as pas de descendance.
0: Non, mais j'ai des petits que j'aime bien, je suis parrain, je suis tout ça.
4: Bah oui, mais alors si t'es parrain.
0: Après, ils étaient merdrottes, ça, ils étaient merdrottes.
3: Bah justement,
0: comme nous, on s'est démerdés.
4: T'as pas envie qu'ils crèvent dans 50 ans, tu vois.
0: Bah j'ai pas envie qu'ils crèvent, après, ils se démerdera comme nous, on se démerde, tu vois. Qu'est-ce que t'en penses, Romano? Est-ce que tu es d'accord avec moi?
2: Non, mais moi,
4: on peut pas se démerder.
0: Je suis tout seul, Romano.
2: Non, mais moi,
0: tiens, réponds à ma question.
4: Si c'est claqué, vos parents, ils auraient pas dû vous faire. Bah ouais, c'est clair.
2: Non, mais moi, mes parents, ils me voulaient, tu vois. Mais moi, comme je disais tout à l'heure, moi, là, c'est que mon avis personnel. Moi, perso, je ne vois aucun intérêt à faire un enfant. Après, je conçois tout à fait qu'il y ait des gens qui trouvent un intérêt, et tant mieux, tu vois.
0: Il y en a plein qui
3: nous disent. Oui, tu respectes les gens qui font des enfants.
2: Ah non, mais moi, chacun fait ce qu'il veut. Tu vois, je veux pas qu'on me casse les couilles parce que j'en fais pas, mais je vais pas casser. Casser les couilles aux gens qui en font, tu vois. J'ai plein d'amis qui en ont.
3: Oui, laisse-moi tranquille.
2: En plus, à aucun moment, j'ai dit, ouais, non, faut absolument pas faire d'enfants.
0: Non, mais c'est beau, hein, les photos que vous nous envoyez, plein de petits, elles sont mignonnes, tes filles, d'ailleurs. Yo, qui nous envoie un message. Qui nous
4: dit, c'est vrai qu'elles sont mignonnes.
0: C'est que du bonheur. Yo, du 43, qui nous envoie un message.
4: Ouais, elles sont trop mignonnes.
0: Il y a Lily qui nous dit, les arguments de Romano sont très convaincants. Je me pose des questions maintenant pour avoir un enfant.
2: Non, mais moi,
0: elle a 26 ans, Lily.
2: Bah, merci, Lily. Non, mais moi, je dis pas ça dans le but de convaincre qui que ce soit. Ce n'est que mon avis. En tout cas, bon, a priori, il fout à peu près le même que moi.
0: À peu près.
2: Mais voilà, après
0: j'en aurais un, ça me dérangerait pas. Mais je changerais pas d'avis sur le fait que le monde dans 100 ans, il se démerde.
4: Bah, si, je pense que quand t'as un gosse, tu changes d'avis.
0: Ah non, moi, j'ai 100 ans, dans 100 ans, je serais mort, m'en fous.
4: Mais oui, pas ton gosse. Et comme ton gosse, ça sera le truc le plus important pour toi.
0: De toute façon, tu décides de rien, il suffit qu'il y ait un dingue comme Poutine qui appuie sur un bouton et tout explose. Donc,
4: oui, mais justement, donc ça sera important.
3: Bah non. T'es fataliste.
0: Bah ouais, au bout d'un moment, qu'est-ce que
4: dans ce cas-là, oui.
0: Autrement dit, profitons du moment présent, c'est souvent ce que je vous dis.
2: Allez, si on se suicidait.
0: Ouais, dire Romano, quand je dis profitez-vous,
2: j'allais me suicider là, non, ça va aller dans la pièce présentement là. Non,
4: je préfère me suicider, c'est mieux.
3: Bon, merci.
2: Allez, ouvrez-moi la bénédiction que j'aille me jeter dans le vide.
0: Erika, vous avez des beaux enfants en tout cas, merci pour tous les messages. Salut à Erika, salut au pied de Marie, merci pour les photos que vous nous envoyez. Seb, c'est bien du 71.
4: Non, c'est moi, je vois ma fille, gros, elle a 13 piges, gros, c'est mortel, gros. Je rigole avec elle, c'est génial.
0: Comme je vois ta fille, je suis content aussi.
4: Bah ouais, mais tu sais, c'est génial, gros.
0: Après, je la vois pas tout le temps, donc c'est plutôt bien.
4: En plus, elle est darka, gros, donc c'est moi oui. Perso, c'est génial.
0: Bon, Aurélien, en tout cas, beau bébé. Et puis, si on trouve la solution pour l'histoire de baiser,
2: t'en as un, donc autant que ça soit bien.
0: Bah, oui,
3: ouais, non,
2: mais
3: c'est sûr. Bah, après,
2: tu vois, même aller plus loin, tu vois, on m'a présenté des nouveau-nés. Tu vois, en fait, des fois, je me dis, je suis pas normal.
3: Tu trouves pas ça mignon?
2: Ah, mais ça ne m'émeut pas. Tu vois,
0: mais les bébés, moi, je suis comme toi, je les trouve mignons à partir de 2 ans.
2: Ah, non, mais même
0: à 2 ans, c'est rigolo. Non, en fait, 3 ans.
2: Ouais, non,
3: les bébés humains, mais les bébés chiens, par exemple.
4: Mais là, Marie, c'est un cousin.
2: Non, mais il n'y a pas de comparaison.
0: Carriole pourra jamais accoucher d'un bébé chien.
2: Non, mais j'aime bien les chiens, tu vois, mais bon, je suis pas.

0: non plus.
1: T'es ouais, pas gaga des bébés, quoi.
0: Non mais voilà, ouais, tu vois, je vais, non mais puis je vais pas comparer un chiot avec un gosse.
1: Ah oui, non,
0: vois,
1: mais
2: eh bien moi si.
1: C'était pas une comparaison.
2: Bon allez, on en reparle si vous voulez. Allez-y, 01 53 40 30 20. Et merci pour les photos. Salut à Rythmique, à tes enfants, beau gosse, les enfants, les trois garçons toi en plus. Salut Rythmique.
0: Ah bah putain, bon courage.
2: Et puis Aurélien,
0: bon courage à ta femme aussi surtout.
2: Beau bébé, et puis on attend les photos du bébé hein, quand il arrive. Et tu peux même donner des nouvelles avant, et puis reste à l'écoute hein, si on a des solutions en trois signes, on en reparlera ensemble avec toi et puis avec vous hein, qui nous écoutez tous les soirs sur Skyrock. Ouais. Ce jeudi soir, vous vouliez le pré-sommaire du problème du mois.
0: Allez,
2: ouais. Ben, il arrive.
1: Très bien.
2: Et puis j'ai envie de faire un truc dans un instant, mais je vous explique tout. Vous restez bien là, on est là jusqu'à minuit, 21h minuit, c'est Skyrock, c'est Radio Libre à tous les soirs.
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2: Et ouais, 21h minuit tous les soirs sur Skyrock. Tout l'été, c'est Radio Libre et c'est Mauvais Joe là tout de suite sur Sky. Mauvais

0: Mad Joe sur Skyrock. Tous les numéros sont là toute la journée. On les écoute sur Skyrock tous les soirs aussi. Et puis on vous écoute surtout vous, hein, tous les soirs, 21h minuit, c'est Radio Libre.
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0: Et ouais, c'est sur Skyrock tous les soirs. C'est Radio Libre. Allez, une petite surprise qu'on va faire là dans un instant. Nos doubles appels aussi qu'on va retrouver. Il y a des surprises tous les soirs parce qu'on tombe jamais sur les mêmes familles.
5: Ah ouais,
0: forcément. Avec les numéros que vous nous envoyez pour nos doubles appels, on va s'occuper de ça. Et puis le docteur Romano qui est là pour nos problèmes du mois. Est-ce que quelqu'un dans l'équipe aura une question à poser au docteur Romano concernant un de ses problèmes sexuels ou d'un problème sexuel d'un ami?
6: Alors, ne vous inquiétez pas, c'est gratuit. La consultation est gratuite, c'est exceptionnel.
0: Hein. Consultation
5: mais
0: gratuite.
5: Que tu es bon.
0: Pendant quelques instants.
6: Alors, une question gratuite. Ensuite, ça passe payant.
0: Vous avez un ami qui a un problème sexuel que vous trouvez bizarre. Vous avez un problème vous-même sexuel et mental à la fois. N'hésitez pas à demander. Ah, je crois qu'on a quelqu'un au téléphone. Vous avez raison d'en profiter. N'hésitez pas à nous appeler d'ailleurs tous les soirs parce que vous avez la parole. Vous profitez tous les soirs. Bonsoir, monsieur. Bonsoir.
5: Oui, bonsoir.
0: Qui es-tu?
7: Je m'appelle Jérôme.
5: T'as une belle merde.
0: Salut, Jérôme.
7: Oui, alors je vous appelle concernant un ami.
0: Oui.
7: Qui habite dans le 9-3, autrement dit 93.
0: Ouais.
7: Et qui se fait régulièrement plugger à Dubaï.
3: Mais bien sûr.
0: Déjà, il a les moyens de partir à Dubaï.
7: Et je m'inquiète quant à l'état de son trou du cul.
0: Alors, une réponse, docteur Romano, vous entendez ce grave problème. Quelqu'un se fait plugger régulièrement à Dubaï.
3: Ah, docteur, on a besoin de vous là.
0: Autrement dit, il se fait défoncer le cul.
3: Ça
0: à
3: va
0: coup
3: aller,
0: de plug, mais comme ça, tu vois.
6: J'ai entendu dire, monsieur, on connaît dans le monde médical.
5: Ouais, elle est connue qui est
6: un peu un sujet. Moi je lui conseillerais de bien continuer et de peut-être même vivre avec un plug continuellement dans son gros trou du cul.
0: Ah, ce qui pourrait éviter les fuites anales parce qu'on s'inquiète surtout de ça.
6: Oui, je sais qu'il a des fortes diarrhées.
7: Ouais. Ah oui, mais c'est pas possible, docteur, vous le connaissez?
6: Bah oui, je le connais un petit peu, oui.
5: Ouais.
3: C'est Cédric.
0: Laisse-moi
3: tranquille.
8: Le caca, c'est bon.
7: Cédric, tu m'as reconnu, c'est Jérôme.
3: Ah, Jérôme, ouais.
0: Bon, on aura nos problèmes du mois avec le docteur Romano. Et puis, une petite surprise dont je vous parlais. Il y a une surprise dont je vous ai parlé il y a un instant. Je voulais retester ce soir.
6: Ah, le Standard Express.
0: Et voilà, comment tu lis dans mes pensées, Romano.
6: Mais c'est ça.
0: Le Standard. En plus, ça a été réclamé. Parce
7: les
0: que
7: grands esprits se rencontrent.
0: Exactement, comme tu le dis si bien. Les grands esprits se rencontrent.
6: J'ai galéré là.
0: Un petit coup de Standard Express. Alors vous savez comment ça marche, c'est simple. Prenez votre téléphone, faites le 01 53 40 30 20 comme pour passer en direct. La seule différence, c'est qu'au lieu de tomber sur Cédric, Samy, sur Karim, sur la Marie, car vous pouvez en nous appelant
3: si
0: également tomber sur la Marie en nous appelant.
5: Bah ouais.
0: Et sur Guigui, eh bien vous tombez directement sur nous. Donc vous avez un truc à dire, vous voulez faire les cons en direct. Tiens Romano, si tu appelais en direct, tu dirais quoi?
6: Bah déjà bonsoir, c'est joli.
0: Bien vu, on va voir si ça marche, tu vois. Skyrock, bonsoir.
9: Bonsoir.
0: T'as vu, il a fait comme
6: pareil,
0: toi, il a dit bonsoir.
6: C'est la classe.
0: Bonsoir, c'est magique Skyrock, c'est la vraie Radio Libre, celle qu'on aime. Comment tu t'appelles?
9: Alors c'est Charles.
0: Salut Charles.
5: T'es dans une tempête.
0: Comment ça va Charles?
6: Qu'est-ce qu'elle est drôle Marie. Non mais c'est Marie qui essaye de faire de l'humour. Comme tu as pu le remarquer, c'est raté.
9: Il faut l'encourager.
0: Exactement.
5: Merci Charles.
6: Voilà, attends, je vais lui mettre un petit bruitage, elle va être contente.
7: Oui, t'es dans une tempête.
5: Merci.
7: Et là, moi aussi je suis dans une tempête, Charlie là.
5: Voilà.
7: C'est la tempête.
5: La délicatesse quoi.
0: T'es où Charles?
9: Heureusement qu'il est... moi là je suis dans ma voiture là.
0: On entend ça. Mais,
6: ta voiture n'a pas de vitre ou de portière peut-être?
9: Attends, j'enlève le kit main libre.
6: Ah c'est ça.
0: Fais gaffe quand même. T'es dans quel coin Charles? Charles?
9: Je suis du côté de Saint-Nazaire.
0: Du côté de Saint-Nazaire. On salue Saint-Nazaire qui écoute Skyrock à fond. Bah bienvenue à toi Charles. Tu nous appelais pourquoi? Tu nous appelais pourquoi toi?
9: Moi en fait du coup je me suis séparé de ma copine, ça faisait 3 ans que j'étais avec elle.
0: Ouais.
9: Et si tu veux là en fait en ce moment j'ai l'impression que enfin c'est pas qu'une impression d'ailleurs, je galère. C'est-à-dire que je pense que j'arrive plus vraiment à pécho quoi.
0: Ça c'est quand on perd l'habitude, mais alors ça c'est t'es pas le premier à nous en parler. Et même moi j'ai des potes à qui c'est arrivé, quand ils sont depuis longtemps avec une meuf ou que mes copines sont depuis longtemps avec un mec, après elles arrivent plus à rien enclencher.
6: Sauf non, mais c'est pas évident. Hein.
0: Sauf pour les filles, si t'as envie de te faire sauter,
6: ouais,
0: par
6: bah
0: contre,
6: ça, ouais, ça, ça franchement, elle galère moins. Ouais.
0: Marie, non, mais... t'as déjà eu des envies de te faire sauter très fortes après avoir une relation, une relation longue. Tu t'es dit, voilà, c'est facile à trouver ça.
5: Ouais, moi j'ai pas de soucis.
0: Tu t'es dit, bon, j'étais fidèle pendant 4 jours.
5: Non, mais arrêtez vos conneries.
0: Romano, toi, tu es négatif avec la Marie.
5: Allez,
0: pendant 4 jours.
6: On coupe la poire en deux, on va dire 3.
0: Si tu veux.
5: Mais n'importe quoi.
7: Là, j'étais fidèle pendant 3 jours.
6: C'est énorme, c'était l'homme de ma vie.
7: J'ai donc envie de me faire sauter à tire-larigot. Gogo.
5: Quoi, putain.
0: Et ouais, donc t'arrives pas à trouver quelqu'un, Charles. Après, bon.
5: Ouais, tu perds peut-être un peu confiance parce que tu
6: parles. Mais ça fait combien de temps aussi que t'es séparé là?
9: Ouais. Bah là, ça fait à peu près 4 mois que je suis séparé.
6: Bon, après, il y a les applis, tout ça, quoi.
0: Oui,
9: après, aussi, ouais, je suis sur les applis, justement, mais c'est vrai que c'est un peu compliqué, on va dire, par message, je sais pas trop mon
6: point. Mais t'es en grande ville ou t'es en...
0: Parce que... Saint-Nazaire.
6: Ouais, mais t'es à Saint-Nazaire même ou ouais. T'es dans une bourgade de Bretonne?
0: Une bourgade?
9: Ouais, bah... Plutôt la deuxième solution.
0: La bourgade.
6: Non, parce que moi, je veux dire, les applis, c'est bien sympa, mais je pense que ça marche surtout quand t'es en grande ville, quoi.
0: C'est urbain.
6: Ouais, parce que quand t'es à la campagne, si, tu dois avoir Germaine qui est sur Mythique, qui a 70 ans et qui veut se faire casser la croûte une dernière fois avant de.
0: La croûte, elle tire formée, là.
6: Avant de.
0: Avant de.
6: Finir dans le trou. On finira tout ça, finalement. Non, mais bon, tu vois ce que je veux dire. C'est que je pense que en géolocalisation, tu te mets dans des coins de France. Il y a zéro personne, quoi.
5: Bah, c'est certain. Ouais.
0: T'as essayé à Autun pour essayer du monde?
6: Bah, non, j'ai pas essayé parce que j'ai pas d'appui de rencontre. J'ai pas envie de faire une crise conjugale.
0: Mais essaye, tu dis que c'est pour l'émission.
6: Ah, non, mais c'est tombé.
4: Non, mais ce que tu fais quand t'es dans un petit village, c'est que t'élargis le périmètre, tu vois. Tu peux passer à 10
6: ans. Ouais, d'accord. Ouais, mais si tu es obligé de faire 200 bornes.
4: Non, pas 200, mais ça va.
0: Bah, après, quand tu galères vraiment, 200 bornes, tu les fais, hein.
4: Ouais, quand t'as la dalle en général,
6: tu les fais, ouais. Et Arthurette, il dit, tu es Romano, Saint-Nazaire, c'est pas en Bretagne, bah, c'est où?
0: Non, c'est en Loire-Atlantique.
6: Ah bon,
0: bien joué. Ouais, bien joué, bien vu, merci à toi pour ce petit cours de géographie.
6: Mais Charles, tu te considères comme un breton?
9: Oui.
6: Ah bah, il faudrait savoir, les gars, il faudrait vous mettre d'accord.
0: Non, mais il y a un grand débat dans la.
9: Non, mais là, attendez, 4x4. On va partir sur un gros débat là. Ça
0: ouais, non, on va laisser tomber, ouais.
9: Après, moi, si tu veux, moi, j'ai quand même un avantage, c'est que par rapport à mon travail, je me balade dans toute la France. Du coup,
0: donc tu peux rencontrer du monde.
9: Ouais, je peux rencontrer du monde. Je sais pas si c'est des coups d'un soir, quoi, mais c'est.
0: Tu fais quoi comme taf?
9: Bah moi, en fait, je suis commercial, du coup, je me balade un peu partout.
0: Donc, tu dors à l'hôtel le soir, tout ça?
9: C'est ça.
6: Ouais, ça a l'air sympa, mais en fait, c'est casse-couille, hein. Parce que le soir, t'es tout seul à l'hôtel comme un con en train de bouffer ton truc.
5: Ouais, c'est clair.
6: Derrière, bah, parce que t'es crevé de ta journée, t'as bossé toute la journée.
0: Bah, c'est pour ça, faut être accompagné. Ouais, mais. Une meuf.
6: Bah, le soir, des fois, tu te retrouves dans des hôtels, dans des zones industrielles où il n'y a rien aux alentours. C'est vrai, ouais.
4: T'es comme un con,
6: ouais. Et puis, t'es fatigué, tu vois. T'as quand même bossé toute la journée, quoi. Donc, des fois, t'as. Je sais pas,
5: tu conduis, quoi.
6: À toi de nous dire, hein, c'est toi le commercial après tout. Tu vends quoi d'ailleurs, Charles?
5: Ah bah, évidemment.
4: Elle avait oublié de te demander, tiens.
9: Non, moi je vends des engins de chantier principalement.
0: Ah. Ouais, t'aurais vendu des bottes, t'aurais trouvé des meufs facilement. Je vends des chaussures. Elle est où ta zone industrielle, s'il te plaît?
5: C'est clair.
0: Et depuis 4 mois, il s'est rien passé. Donc t'as quitté ta meuf.
9: Non, depuis 4 mois, depuis 4 mois après, j'ai mis 2 mois à m'en remettre, tu vois.
0: Ouais, donc c'est ce que j'avais demandé. Est-ce que t'as fait ton deuil? Donc t'as mis 2 mois avant de faire ton deuil, parce que le deuil d'une relation, c'est jamais facile.
9: C'est ça, et puis après, j'ai commencé à me remettre sur les réseaux, j'ai commencé à essayer de parler un peu à droite à gauche.
0: Ouais.
9: Et tu vois, par exemple, j'ai essayé un petit peu sur Insta, là, il y avait un groupe de soirée. Mmh. J'ai essayé d'ajouter, de parler et tout, mais par écrit, je suis pas très à l'aise, tu vois.
0: Ouais, moi, je suis un peu comme toi. Moi, je suis plutôt face to face.
6: Et t'es tellement beau, dis-là.
0: Exactement. Bah ouais, et en plus, c'est vrai que de me voir, ça rajoute un atout.
6: Ah, mais bah c'est clair.
0: Atout.
5: C'est évident.
6: L'atout charme.
0: Qui change tout. L'atout charme, c'est ça, ouais. Bon, et les filles, appelez-nous si vous êtes du côté de Saint-Nazaire. Ou alors, partout en France, puisque tu voyages dans toute la France.
5: Ah, ouais, ça, c'est pratique.
6: Mais sinon, tu t'as pas des soirées avec tes potes, je sais pas, tu sais, des apéros, des trucs.
0: Des trucs à la maison.
6: Ouais, ou je sais pas, les gens, ils amènent des meufs, tout ça, une meuf qui pourrait. Être invité comme toi et.
0: Ah, vous avez pris le numéro de Charles?
9: Ouais.
0: Ah, bah, je le rappelle tout de suite parce qu'on a perdu en voiture.
6: Je parle dans le vent, en fait.
0: Oui, c'est vrai, oui. Tu veux que je réponde à la place de Charles?
6: Non, mais bon. Non, mais des fois, les rencontres, les soirées comme ça, tu vois, des fois, t'as une meuf, la meuf d'un mec, elle ramène une copine à elle qui est célibataire, toi, elle te plaît, voilà, de fil en aiguille, vous discutez pendant la soirée, des fois, ça colle, bim, bam, boum, tu la niques.
0: Ah, tiens, il y a des messages, des commerciaux qui nous laissent des messages, qui nous écoutent ce soir. Il y a Will Max qui dit qu'il a été commercial. J'étais commercial itinérant, et je confirme, c'est bien relou d'être commercial. Il y en a d'autres qui ont bien aimé, hein. Chris qui nous laisse un message sur l'appli Skyrock, Chris du 59. Lui, il nous dit j'ai été commercial et qu'est-ce que j'ai pu niquer.
8: Ah ouais, si tu es chaud, tu fais le tour de France comme
0: ça. Bah oui, c'est ce, moi c'est ce que je pensais. Je pensais que les commerciaux, mais ils niquaient de partout, partout.
6: Ouais,
0: partout.
6: Mais bon, là, tu veux qu'il nique quoi? Le mec, il vendait. Charles, il vendait des pelleteuses. à part niquer le mec qui l'a
8: conduit. Non, mais tu niques pas les mecs du taf, hein, sinon.
4: Non, mais dans l'hôtel, tu peux rencontrer des meufs aussi, d'autres commerciaux.
6: Non, mais tu sais, mais tu sais que déjà, il y a beaucoup moins de monde qu'avant. Hein, parce que les boîtes, en fait, avec le Covid, elles se sont rendues compte. Pourquoi payer un mec qui se déplace alors qu'il peut tout faire par internet?
8: Ah ouais, c'est clair.
4: Moi aussi, ouais.
8: Après, tu sais, tu te mets sur Tinder, franchement, tu vas dans un hôtel différent tous les soirs. Bon.
0: Attends, tu ferais ça, moi je ferais pareil.
8: Ouais, direct.
6: Ouais, mais il est peut-être crevé devant le dépel.
0: T'es revenu, Charles.
9: Ouais, je suis revenu, bah ouais.
0: C'est
9: la campagne, hein.
0: Non, c'est rien. Oh, tu sais, ça arrive aussi en ville, c'est la qualité des réseaux français.
5: Ouais, c'est clair.
6: D'ailleurs, t'as pas une rue pour qu'on déplace Marie,
5: Bah, tu te fous de ma gueule, c'est toi qui te fous de ma gueule, non, mais franchement.
0: Romano, t'as posé une question au moment où on a été coupé.
6: Attends, qu'est-ce que je me.
0: Il va pas s'en rappeler, tu vois.
6: Ouais, est-ce que. Ah, si. Tu fais pas des soirées, tu sais, chez des potes, des apéros, des trucs comme ça, ou, je sais pas, admettons, t'as un pote qui est en couple, la meuf, elle ramène une copine à elle, voilà, de fil en aiguille, vous discutez, et puis des fois, ça peut coller, tu vois, ça peut matcher.
0: Bah oui.
9: Ouais, en vrai, en ce moment, je fais pas beaucoup de soirées. Surtout, bah là, je taffe à fond, quoi.
0: Ah ouais, t'as
6: t'es dans la pelleteuse à mort, là.
9: Ouais. Ça vend du rêve, hein.
6: Bah, écoute, si ça te rapporte de l'oseille, tant mieux. Hein.
0: Moi, si j'étais regarde, un commercial qui nous laisse un message, oiseau, là, sur la piste Skyrock. Moi, si j'étais commercial, je me ferais les putes de toutes les villes, juste pour tester un peu.
5: Oh bah,
0: tu ferais comme ça.
9: Non, mais
5: la tournée, quoi.
0: Cédric, il a fait Putadvisor. Mais dans toute l'Europe, lui. C'était pas dans toute France, c'était dans toute l'Europe.
4: Bah, le tour du monde, même, tu peux le dire.
0: Vas-y. Ah oui, tour du
6: T'avais
0: monde.
6: T'avais été au pute à Las Vegas.
0: Bah oui,
6: Cédric, ouais. Alors moi, je veux dire, Cédric est allé à Las Vegas, vous savez pourquoi à l'époque? Pour aller voir Céline Dion.
4: Ah bah grave. Après, tu m'as cramé, gros.
6: Non, mais t'y es pas allé?
4: Non, je suis pas allé.
6: Mais c'est pas une histoire où ta meuf, elle voulait
4: y aller. Non, j'étais avec une meuf là-bas. J'étais parti avec ma meuf à l'époque et elle voulait y aller. Et je lui dis, ouais, laisse tomber, c'est complet. En plus, c'était complet.
5: Ça coûtait une blinde.
4: Il y avait un soir où c'était libre, t'as dit, ouais, c'est complet tous les jours, laisse tomber.
6: Moi, je pense que là.
0: T'imagines, tu vas à Las Vegas pour
4: Céline. Je suis dégoûté, gros, j'aurais fait ça.
6: Ah, bah écoute, il y en a qui aiment, la preuve, c'était complet tous les soirs.
4: Ah, mais grave, d'où?
0: T'es bien bon.
4: Et tu sais qu'elle cartonnait, hein.
0: T'es bien bon.
5: Ouais, bien sûr.
0: Et ouais. Tiens, mon père a chopé sa maîtresse en étant commercial. Après plus de 30 ans de mariage maintenant, c'est la coriace qui nous laisse un message. J'étais commercial international, je m'en suis usé, ma bite en pouvait plus. C'est Jess du 42. Il a 24 ans, tu vois, lui,
5: c'est normal.
0: Lui, il tirait dans tous les sens.
6: Non, mais après, ça dépend dans quoi t'es commercial. Par exemple, moi, j'avais rencontré les mecs qui étaient des commerciaux, tu vois, dans les marques d'alcool.
0: Ouais.
6: Donc ça, c'est trop bien pour niquer.
7: Ah bah ça, je te le confirme.
6: Parce que les mecs, ils font la.
5: Bah oui,
6: non, mais tu vois, les mecs, je crois, ils travaillaient chez Pernod Ricard, mais Pernod Ricard, ils sont 10 000 marques, en fait.
5: Mais
6: ils ont quasiment toutes les marques d'alcool, c'est à eux. C'est
7: cool. Ah, monsieur Pernod Ricard, si tu nous écoutes.
4: Et, blindé, lui, hein.
6: Et le mec, il me disait, lui, il faisait, tu sais, il était commercial, je sais plus, dans le sud de la France, et il faisait toutes les boîtes, tous les bars à la mode et tous les trucs. Donc,
0: voilà, il y aura d'autres boîtes.
6: Ouais, c'est ça, à la mode en plus.
0: Ouais.
6: Voilà,
0: c'est bien.
6: Non, mais tu sais, donc forcément, il rencontrait grave des meufs et compagnie.
5: Ah bah ouais,
6: le mec, il emmenait des bouteilles gratuites, donc forcément, ça aidait, quoi.
0: Tiens, regarde, le message de Juju qui compatit avec ton boulot, parce que c'est pas facile, commercial. C'est encore plus difficile, routier. Je suis routier, tu pars la semaine, tu es tout seul, toute la semaine, dans 4 mètres carrés. C'est encore moins amusant qu'à l'hôtel.
6: Oh, il y a quand même les putes sur les parkings.
0: C'est vrai.
6: Je te trouve un peu dur avec ton métier.
0: Oh là, il est travesti.
4: Aussi, c'est lui, pas partout, les meufs.
0: J'ai été commercial, mais dans la fume. Ah, d'accord, c'est Matt qui nous laisse un message.
6: Non, mais il était dealer, je crois.
0: J'étais commercial dans la fume, et toutes les clientes, je les ai niquées.
6: Non, mais je pense
0: c'est un bon procédé.
6: Non, mais je pense qu'il était dealer.
5: Ah, ouais,
6: c'est un commercial dans la fume.
5: Ou dans le CBD.
6: Ah, ça y est, Marie, vas-y.
5: CBD.
4: Ouais, je pense plus que t'es dans la weed ou dans le
6: shit. Ouais, je pense plus que.
0: Je pense aussi,
6: qu'il était dealer, finalement.
0: Bon, dites-nous si vous avez des conseils à donner à Nico, et puis votre expérience personnelle à vous. Vous avez une relation assez longue. Et puis vous avez eu du mal à redémarrer derrière. Vous nous laissez vos messages avec l'appli Skyrock, le 41759, le skyrock.fm. Il y a Meta qui nous envoie un message et qui nous dit, moi, après mon premier amour, 3 ans avec la meuf, j'ai mis 2 ans à en trouver une autre. Et entre 17 et 19 ans, le calme plat.
5: Ah ben c'est rassurant.
0: Ah ouais, donc de 14 à 17, il y allait comme un ouf.
5: Bah oui, t'as
6: et après le désert.
0: T'avais ta meuf et après de 17 à 19, ouais, le désert total.
5: Ouais, mais c'est reparti, c'est le principal.
0: Bon, ah oui, c'est exactement, c'est reparti. Oui. Merci Meta pour ton message. Et il y a Lulu qui t'invite à Rennes chez elle. Donc t'es pas très loin de Saint-Nazaire, Rennes, Nico. Toi qui es habitué à faire des bornes.
10: Non, ouais, Rennes, c'est pas loin du tout.
0: Bah ouais, tu vois.
5: Ah ouais, ça c'est pas mal.
0: Donc, Rennes-Saint-Nazaire, tiens, on va te mettre en contact avec, avec Lulu, là, si ça t'intéresse.
6: Voilà.
10: Une bah ouais, carrément.
6: Une petite virée avec la voiture de société, comme ça, pas cher l'essence.
0: Exactement.
6: Et les péages non plus, d'ailleurs, là, aussi.
10: Tu sais, en Bretagne, les péages, c'est pas trop le souci.
0: Il y en a pas.
6: Ah, il y en a pas. Ouais.
0: Non, il y a pas d'autoroute en Bretagne. Il y a des routes rapides, mais c'est gratuit.
10: C'est pour ça que la Bretagne, ouais, c'est trop bien.
0: La Bretagne, ça nous gagne.
8: Ça te gagne.
6: Bon,
8: Bretagne,
6: et Matt, c'est confirmé, hein, le commercial en fume, il était bien dealer. Hein,
8: j'ai
6: pas
8: vu. On avait bien vu.
5: Sinon, moi, j'ai un pote qui bouge beaucoup, tu sais, dans différents pays pour son travail. Ouais. Et ce qu'il fait, en fait, quand il bouge, comme il connaît personne et qu'il bouge tout seul, en fait, sur ses réseaux.
6: Il transporte de la drogue, vous savez, il est mule.
5: Non, mais n'importe quoi.
8: Ah, okay. Il passe des aéroports
4: internationaux, en fait.
5: Non, mais rien à voir. Mais en fait, quand il sait qu'il va partir dans un pays ou dans une ville, machin, sur ses réseaux.
6: Bah, il avale des kilos de drogue.
7: Parce qu'il est mule. Et après, il les chie.
4: Non, mais sur les applications de rencontre, ouais, tu peux mettre une ville, tu sais, que tu veux. Tu vois.
5: Ouais, non, mais même pas. En fait, sur ses réseaux, comme il avait pas mal de potes, il dit si vous avez des potes qui sont dans cette ville, filez-moi le contact et comme ça, j'organise un pot.
4: Ça,
5: comme
4: ça, potes,
5: mais non, c'est pas ça, mais il rencontre du monde.
8: S'il lui présente un mec, il nique un mec.
5: Oui, non, mais après, tu rencontres.
0: On peut niquer qui on veut, c'est quand on galère, Karim, au bout d'un moment.
5: Non, c'est sympa, au moins, tu rencontres des gens, quoi.
8: Ouais, tu vas me dire.
0: Tu voulais demander quoi aux auditeurs, aux auditrices de Sky?
10: Bah en fait ouais, c'était plutôt s'il y en avait qui avaient eu la même histoire que moi, comment ils avaient fait pour recommencer derrière quoi.
0: D'accord. Donc vous nous dites combien vous avez mis de temps à redémarrer une nouvelle histoire d'amour après une histoire d'amour longue. Vous nous faites signe, puis vos petites méthodes. Est-ce que vous avez direct niqué dans tous les sens? Est-ce que vous êtes allé sur les réseaux? Est-ce que vous avez trouvé des copines ou des potes d'ailleurs dans votre entourage? Racontez-nous tout ça, t'as quel âge? T'as pas demandé Charles.
10: Bah moi j'ai 21 ans, je vais sur mes 22 là.
0: 21 ans, très bien. Eh ouais, donc une histoire de 3 ans, de 18 à 21, c'est vrai que tu te dis,
5: c'est la vraie première histoire.
0: Je suis rentré dans un truc sérieux, tout ça.
5: Bon, ça va revenir.
0: On va reparler avec toi et donc on compte sur vous. Dis-nous, Charles.
10: Je peux laisser un réseau, un Insta. Ah,
0: vas-y, tu vois, tu vas trouver des meufs. Con. Les filles, il a l'air sympa ce Charles de Saint-Nazaire.
10: Bah, comme ça, même, ouais, des filles ou des garçons qui ont la même histoire, enfin, s'il y a des gens qui veulent venir me parler. Donc c'est Charles tout en minuscule. Tiré du bas, TRU21.
0: Wallah, il est tout minuscule comme Romano. Oh,
6: ouais, c'est tout petit, ouais, il est tout petit. T'es tout gros, toi.
4: Mais toi, t'es tout con.
5: Et c'est sur quoi, là, ce que tu nous as donné?
0: Donc Charles tout en minuscule. Alors, et
10: tiré du bas, TRU21.
6: Mais c'est où ça? C'est ton adresse?
10: Insta et Snap.
7: Donc si je t'écris, je t'envoie une lettre, ça marche.
8: Ouais, c'est ça, Marie.
6: Ouais, tu mets ça sur l'enveloppe.
7: Voilà, Charles tirait du bas, prix.
5: Ouais, c'est ça.
6: Oui, pas le timbre.
7: Oui, je vais mettre un timbre.
8: Je trouve pas, frérot.
5: Hein, c'est noté.
8: Je trouve pas, moi.
6: Ah, c'est un bordel dans l'adresse aussi.
8: Charles tirait du bas, PRU21.
10: C'est ça. PRU21.
8: Ok.
0: Avec un P comme pute.
10: Non, T.
0: Ah, T comme turlute.
8: Comme tute.
0: D'accord, comme turlute, très bien.
8: Ah, c'est bon, okay. Là, je te trouve, là.
0: Et ben, tapin. T'as trouvé Charles, ou comme
10: mais,
0: tapin, ouais.
10: Mais normalement, j'avais déjà Samy, je crois.
8: Ok, vas-y.
10: Ouais, j'avais déjà Samy.
8: Ça roule sur un.
10: Non, Samy, ouais.
0: Ouais, tu suis Samy.
8: C'est moi, bonsoir.
0: Bon, très bien, ben oui. Il est là. Donc, Charles, tu nous diras si t'as du monde, on peut reprendre vos témoignages, allez-y, puis on aura les témoignages de l'équipe.
6: Bah, bien sûr.
0: Si, évidemment, l'équipe mobilisée, vous tous mobilisés, ouais. Sky Solidarité pour Charles. Et puis, nos doubles appels, on est prêts pour les doubles appels?
8: Ouais, allez, on est prêts.
0: On va pouvoir y aller, les doubles appels sur Skyrock, c'est parti.
8: Ah, tu m'excites.
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0: Mais oui, les doubles appels et les numéros que vous nous avez envoyés ont été testés. On va donc connecter les familles les unes avec les autres. Et on va voir si on se fait inviter, si les familles sont sympas, si elles ont des trucs à dire, si elles font connaissance les unes avec les autres. C'est un grand moment également de rencontre, les doubles appels.
8: Ah ouais, toujours, ouais. Toujours.
0: C'est vrai.
8: Ah ouais.
0: C'est des gens, en fait, qu'on aurait peut-être jamais pu rencontrer dans la vie de. Dans la vie de tous les jours.
6: C'est bien, c'est un peu en terre inconnue.
0: C'est un peu en terre inconnue. On file en terre inconnue, ça sonne. Allez, c'est parti. Attention, voici nos familles. Ça sonne.
14: Allô, gendarmerie?
15: Oui.
14: Oui.
16: Allô, oui. Allô.
14: Tu veux dire ton nom, là?
15: Bien sûr, oui.
16: C'est qui?
15: Non, mais je vais te dire une chose ici, vous êtes un brigade de gendarmerie, hein.
16: Ah, d'accord, ouais.
15: Bon, alors, t'as compris?
16: Ouais. Et t'as jamais pris un coup de fusil dans ta gueule, en plus, non? Des fois.
15: Attends, tu peux parler, enregistrer.
16: C'est pas un problème.
15: Oui, mon coco, attends. Tu vas voir ça dans une demi-heure.
16: T'inquiète.
15: Ouais, tais-toi donc. Pour rien, moi.
16: Ouais. Allez, va te faire enculer, connard.
15: Allez, salut, enculé.
11: Alors maintenant, j'ai appelé les flics, donc vous démerdez.
16: Ouais, bah, qui c'est?
11: Donc moi, j'appelle les flics maintenant. Démerdez-vous.
15: Allez. Mais alors?
16: Ouais, bah, toi, ta gueule, et puis va coucher.
15: Ouais, bah, je t'emmerde. Ouais. De quoi, toi?
11: Mais t'es qui, toi, d'ailleurs?
15: Mais qui c'est qui a l'appareil?
17: Eh, hey, bah, t'es mort, non?
15: Bah, baisse bien, t'es mort, ok?
16: Mais qu'est-ce que c'est que ton truc, toi, là?
17: T'as vers la reine des flics, toi.
11: Tu veux quoi, en fait, à déranger les gens à ce sortir, là, en fait?
17: Avec vos blocs de merde.
16: Bah, vous me cassez les pieds, hein.
11: Mais je te dis, je suis disponible à tes rêves, mon gars.
15: Mais en cul, t'es mort. Vous me cassez les pieds,
11: oh putain, j'ai visité, elle est moche, hein.
16: Mais je t'emmerde.
11: Ouais, bien sûr. Vous voyez, vous appelez chez les gens?
15: C'est qui, toi?
18: Bah, qu'est-ce que moi, je sais pas, c'est vous qui venez de m'appeler.
11: Non, c'est vous qui venez de m'appeler, madame. Vous foutez du monde ou quoi?
15: C'est qui?
11: Ouais, tu te crois drôle, c'est pas à tard de tes morts, là.
18: Non, vous allez vous détendre. Vous pensez que c'est une heure pour appeler chez les gens?
11: Tu te crois drôle, derrière un téléphone?
18: La prochaine fois, vous vérifiez, d'accord? Merci.
11: Ouais, bien sûr, dans tes rêves.
0: Dans tes rêves. Ça, c'est parti.
6: T'as ma main.
0: Ouais.
5: Exactement.
0: Et oui, quelle belle bataille sur Skyrock.
6: C'est impressionnant, ça.
0: Ouais, une belle bataille comme on l'aime. Bon, on y retourne, c'est
6: allez,
0: parti.
6: Allez,
0: ça sonne. On y va, ça sonne partout.
19: Allô?
0: C'est...
19: Oui, allô? Oui? Oui, bonjour, vous venez de m'appeler. Ah non, je n'ai appelé personne. Pourquoi? Dites-moi.
20: Ben, je sais pas, moi, je réponds. On m'appelle, je réponds.
6: Ah oui.
19: Ah non, ben, ça n'est pas nous, monsieur, qui avons appelé.
16: Ouais, ben, t'es une bonne salope, hein.
20: Ben, ce n'est pas moi, je me fais insulter, donc ça commence à bien faire.
19: Ah non, monsieur, je vous ai pas insulté, moi. Nous ne vous avons pas appelé. Personne n'a appelé depuis, nous, ni mon mari, ni moi.
20: Allô?
0: Allô?
19: Oui?
0: Allô?
20: C'est qui?
19: Je pense que vous avez fait une erreur de numéro.
20: Ah non, c'est vous qui avez appelé, c'est pour ça que je décroche. Oui, mais je pense que on est plusieurs personnes à se faire avoir là, et puis c'est un truc que j'ai déjà vu.
19: Ah, on est trois sur la ligne, j'ai l'impression.
20: Bien. Ouais, bah là, en fait, on reçoit tous des appels en même temps, et... Ouais, voilà.
0: Voilà.
19: Ah, je pense qu'il y a des erreurs, là, il y a quelque chose qui ne va pas.
21: Bienvenue sur la ligne audiogay.com.
20: Oui, vous êtes qui, enculé?
16: Non, mais vous êtes qui au téléphone, là? Vous cherchez qui?
20: Pourquoi tu viens pas?
16: Viens montrer ta bite. Non, mais vous pouvez vous excuser, déjà. C'est quoi, ce comportement-là que vous avez?
0: Ah oui.
20: T'es de nœud, t'es quoi?
16: Quoi?
20: T'es qui? Qu'est-ce qui te prend d'appeler les gens comme ça?
16: Qu'est-ce que vous racontez, mais...
6: T'as pas une photo de toi à poil, des fois, non?
20: Je peux pas te branler sur les photos de la tienne. Pourquoi? T'en as pas? Ah, t'es peut-être de la jaquette.
16: Non, mais vous êtes en plein délire, là, non?
6: Tu peux m'envoyer une photo, ma chérie, si tu veux.
20: Mais tu sais pas, tu viens, puis tu montes les photos, puis après, on verra ce qui se passera.
16: Ouais, bah tant mieux, va te coucher.
20: Tu blablabla de pas, je suis derrière le téléphone, tu sais faire que ça.
16: Eh, tu pourrais me parler autrement?
20: Ah ouais?
16: Qu'est-ce que t'as?
20: Pouf, va. Et va retrouver ta pute et puis branle-toi devant elle sera peut-être contente, je pense.
16: Ouais, ta connerie.
0: Merci du conseil.
6: Avec ta connerie.
0: Merci du conseil, tout le monde est parti.
6: Va voir ta pute.
0: Eh bien, on s'en va avec un beau conseil, bien classe, comme on l'aime pour notre...
6: Merci les familles.
0: Pour notre double appel, enfin notre double appel de ce soir. Allons-y pour la suite. Alors, pour la suite, on a quoi? Ah, on a le problème du mois.
6: Et oui,
0: le problème du mois à gérer, comme chaque jeudi soir, ils ont des problèmes. Ils se retrouvent sur les réseaux et nous on récupère tout ça. Ce sont nos passions de la soirée avec le docteur Romano. Alors tiens, justement, on parle de quoi dans le problème du mois ce soir?
6: On va parler de sexe, absolument.
0: Oui. Absolument, ouais. J'imagine.
6: Bouffeur de chatte.
0: Ouais.
6: Quand même une bouffeuse de chatte.
0: Un bouffeur ou une bouffeuse? Oui.
6: C'est une bouffeuse. Une meuf qui baise avec un pote de son père.
0: D'accord, je croyais que t'allais dire avec un pot de confiture. Mais
6: non.
5: Ça serait bizarre.
0: Une meuf qui baise avec un pote de son père.
6: Ouais, c'est ça, ouais.
0: D'accord.
6: Donc ça fout un peu le bordel de la famille, vous vous doutez
5: bien. Ouais, ben normal.
0: T'aimerais Guigui baiser avec un pote de ton père?
6: Alors non, du coup, non, pas du tout. Oh, je baise déjà avec le curé.
22: Ah putain, foiré.
6: Bon, un mec a chopé une vieille en club échangiste. En fait, la vieille. Non, mais une vieille, hein, là, plus de 60 ans. Hein.
0: Ah oui.
6: Ouais, c'est lui, il a 20 ans, le mec. Hein.
0: Ah oui, d'accord.
6: Donc, en fait.
0: Par rapport à lui, c'est clair.
6: Elle le lâche plus.
0: Elle est tombée amoureuse?
6: Ouais, c'est ça. Bah, quoi, je sais pas si elle est tombée amoureuse, mais en tout cas, elle est amoureuse de sa bite, mais tu sais, elle l'appelle tout le temps et tout.
0: Marie, quand t'auras 50, 60 ans, tu vas te taper des petits jeunes, tu nous as dit.
5: Ouais, je pense, ouais. Enfin, pas des petits jeunes de 20 ans. Hein.
0: Oh, si, tu nous avais dit.
5: Jeune... Non, j'ai dit plus jeune que moi.
0: Non,
5: du
0: non,
5: copain
0: non,
5: de
0: non,
5: mon
0: non,
5: fils.
0: Non, non, non, tu nous avais dit, bon, pas. Tu nous avais dit,
5: je ah, mais je prends pas.
0: Bah, si, tu bah, tu nous avais dit.
5: Ah, mais je me taperais jamais. Mais déjà aujourd'hui, je me taperais pas un mec de 20 ans.
0: Ah, bah, tu nous as dit, quand t'aurais 60 ans, tu te rattrapes bien des petits jeunes de 20 ans.
5: Non, pas 20 ans.
0: Bah, si, tu l'avais dit. Bah, oui.
1: Bah, ouais, grave.
5: Ah ouais, bah non. Ah, bah écoute, alors j'ai changé d'avis si je l'avais dit.
6: Bon, 21 ans, allez, bon. Allez, on large un peu.
5: L'âge de Romano.
6: Exactement, 21 ans. Marie, j'ai bien compris ton petit manège, mais là, on peut pas baisser maintenant. J'ai un problème du mois.
0: Tiens, message, vivant que. Un message de la flèche, là. Vivant que Marie ait 50 ans.
5: Oui, bah super.
6: Alors, une meuf qui se fait qu'elle a toute patate dans des cabines d'essayage.
0: Ça, c'est bien les cabines.
6: Et un paix sur la gueule lors d'un annulingus.
0: Oh, j'adore.
5: Oh, pff,
6: ça, c'est.
5: Surprise.
6: Ah, oh, génial.
1: Ouais, non, ça va aller.
0: Cédric, t'es capable de le faire, ça.
1: Non, non.
0: Voilà, pour rigoler.
5: Ah, bah, tu
6: voilà, vois, là, sûr, je non, pète dessus.
1: Voilà, dégueulasse.
0: Bon, allez, on en reparle même tout de suite. Notre ouais. problème du mois arrive sur Skyrock et c'est Radio Libre, hein, tous les soirs, 21h minuit, sur Skyrock.
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1: Et merci d'être là tous les soirs, c'est la plus grande radio libre de France, 21h minuit. Vous loupez pas le rendez-vous, ça tombe bien, PLK non plus, il est là. Tiens, on l'écoute avec Pocahontas sur Skyrock.

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0: Mais oui, c'est Radio Libre et le jeudi, c'est Problème du mois. On attaque nos problèmes du mois dans un instant. Alors, j'ai un autre problème du mois dont on voulait vous parler, docteur Romano, juste avant d'accueillir Yasmina qui est au téléphone avec nous.
7: Qu'est-ce qui se passe?
0: Eh bien,
7: je vous avais dit, c'est une question normalement gratuite.
3: Là, ça devient payant. Là,
7: c'est trop là.
0: Mais il n'a pas posé de question tout à l'heure. Viens voir Cédric.
8: C'est Cédric.
0: Cédric a une question à poser.
7: Bonjour. J'allais dire jeune homme, mais plus vraiment jeune.
8: De monsieur non,
0: bonsoir, ça va, bonsoir,
7: oui,
0: ça va bien.
7: Ça va bien, oui, je suis le docteur. Que se passe-t-il?
0: Cédric a une question à poser en chanson ce soir.
7: Ah,
0: vas-y Cédric.
8: C'est Cédric, hein. J'aime la bite.
0: Alors, qu'est-ce qu'on peut faire?
7: Ce qu'on peut faire...
0: C'est pas grave, je trouve, moi.
7: Peut-être le tuer.
0: Mais non.
1: Mais t'es pas bien.
7: L'achever.
0: Mais non, non, le pauvre.
7: Le piquer.
1: Non, mais tu lui mets un truc dans la bouche, dans ces cas-là.
0: Voilà.
7: Une bite.
1: Ah bah, il aime ça.
7: Ah non, voilà.
1: Il le dit.
7: Autant...
0: C'est ta question.
7: Il est utile à l'agréable.
8: Mais bien sûr.
7: Donc pour le faire taire, il faut lui mettre une grosse bite dans la bouche.
0: Donc toi, Cédric, c'était ta question, tu as la réponse.
8: Bien sûr, garde la pêche. La bite.
0: Voilà, bah, c'était super. Merci, Romano. On va maintenant accueillir Yasmina avant d'en trouver nos problèmes du mois. Yasmina qui est au téléphone avec nous. Salut Yasmina.
9: Salut.
0: Salut, t'as 19 ans Yasmina, c'est ça?
8: Salut.
9: Oui.
0: Alors explique-nous ce qui se passe, parce que tu voulais nous parler d'un problème avec ton mec. Qu'est-ce qui s'est passé? Qu'est-ce qui t'arrive? Dis-nous tout.
9: Alors ce qui s'est passé, c'est qu'on était en couple, tout se passait bien.
0: Oui, combien de temps de couple?
9: 6 mois.
0: D'accord.
9: Et puis on s'est séparés bêtement pour une histoire toute bête. Et
0: c'est quoi l'histoire?
9: En fait, moi-même, j'ai pas compris. J'ai reçu un message en me disant que. J'ai reçu un message où ça disait que, en gros, la personne ne voulait plus avancer avec moi. Donc,
0: il t'a dit. Ah oui, t'as envoyé ça, il t'a dit notre histoire. Nos histoires est finie, on arrête notre petit chemin ensemble, on avance plus ensemble.
9: Ouais, tout à fait. Puis j'apprends le soir même que. Cette personne est chez une soi-disant amie à moi.
0: Ah bah t'as la réponse à la question alors.
8: Sympa.
3: Classique, c'est vite vu.
0: Voilà, tu vois pourquoi. T'as compris pourquoi il avait plus envie de continuer l'histoire avec toi.
1: Ouais. Et tu l'as su comment? C'est elle qui t'a envoyé un message pour te dire qu'il était chez elle?
9: Non, pas du tout. J'ai une amie à moi qui me dit ouais, j'ai un truc à te dire, mais j'ose pas te le dire et tout. Et puis à un moment donné, je me suis énervée, je lui ai dit vas-y, raconte. Et puis elle m'a dit non, attends, je vais dire à la personne concernée de t'appeler. Donc ma soi-disant pote en question m'appelle et me dit ouais, voilà, il se passe quelque chose entre cette personne et moi.
0: Et c'est une pote à toi en plus avec lequel il s'est mis?
9: Ouais, c'était censé être une pote à moi.
1: Ouais, censé. Oui, c'est vrai que t'as raison.
0: T'as raison de dire que c'était censé, ouais.
7: Tu es bien entouré.
0: Ah oui,
1: putain. Ma pauvre, putain.
0: Non, mais ça, c'est le pire qui puisse t'arriver. T'as une bonne pote. Le pire, c'est quand c'est avec ton meilleur ami. Après, bon, ça permet de faire le tri au moins. Mais ton meilleur ami qui se tape ta meuf.
9: C'est une de mes meilleures potes.
0: Ou ta meilleure amie qui se tape ton mec. Quand ça va pas avec ton mec ou avec ta meuf, t'as plutôt envie de te confier à ta ou ton meilleur ami. Toi, en effet, tu n'as plus personne.
1: Non, mais en plus, ce truc horrible, c'est qu'il a dû t'envoyer le message et il était chez elle, non?
9: Non, il m'a envoyé le message, il devait être 16h et moi j'ai appris qu'il était arrivé chez elle vers 19h, un truc comme ça.
8: Ah, il a pas perdu de temps, lui?
0: Non, mais pour mon avis, ça devait traîner depuis un petit moment, cette histoire, non?
1: Mais oui.
0: C'est toi qui les a présentés ou pas?
9: En fait, le truc qu'il faut savoir, c'est que la meuf en question, qui était soi-disant ma pote, était aussi en couple avec une autre amie à nous à la base.
0: Ah ouais, donc en fait, il y a une avalanche de cocu là d'un coup.
3: Ouais, ça s'arrête pas.
1: Bordel.
0: Dans cette histoire, ouais.
9: Du coup,
0: c'est
7: là,
0: mort.
7: Tu veux faire quoi là concrètement?
0: Non, mais au moins, c'est que t'as au moins une explication. Le pire, c'est quand t'as pas d'explication. Quand tu te fais larguer et que t'as pas d'explication, c'est vrai que c'est toujours un peu relou.
1: Ouais, c'est sûr. Là, c'est relou aussi.
0: Voilà, t'as une explication,
7: c'est clair. Faut quand même l'encaisser, ça quoi.
0: Faut encaisser
7: ta meilleure pote. Mais là,
10: tu veux faire quoi?
1: Pourquoi tu lui demandes comme ça?
0: Tu veux faire quoi, Yasmina? Ouais, donc qu'est-ce que tu veux qu'on fasse pour toi, Yasmina? Ouais.
9: En fait, le truc, c'est que du coup, j'ai coupé court avec eux. Hein, je parle ni à
7: l'un ni à l'autre. Non, mais t'as bien fait.
8: C'est normal.
7: Ouais, ça sert à rien de.
9: Et...
0: Oui, t'as
9: en
0: bien fait.
9: En fait, le truc, c'est que j'aimerais savoir s'il y a des gens qui ont été dans la même situation que moi et qui ont ressenti un blocage dans le futur en se remettant en couple ou autre.
7: Et toi, un premier conseil, ne présente jamais ton mec à des amis.
8: Déjà, ouais.
0: Oui, c'est vrai. Ouais. Non, mais t'as quoi, t'as peur de plus avoir confiance au mec?
9: Ouais, c'est un peu.
7: Non, mais là, t'es tombé sur un bâtard. Là.
0: Ouais, tout le monde, tous les mecs sont pas comme ça, tu le sais en plus, Yasmina, que tous les mecs sont pas des bâtards.
1: Heureusement.
9: Ouais, mais c'est pas la première fois.
1: Ah merde, t'es habitué. Ah.
7: Mais le mec, il t'a largué avant de se mettre avec l'autre, non?
0: A priori, il a superposé un peu.
1: Ouais, ouais, je pense.
9: Ouais, mais je pense que, ouais, voilà, il se passait quelque chose avant. Ouais. Ils ont quand même.
8: Il a pas déclaré. Hein.
7: Bah non, oui. Parce que si t'as largué et qu'il a qu'un après, bon, c'est un peu un enculé, mais au final, il t'a largué.
0: Non, mais là, à mon avis, non,
9: le pire, c'est que après, je recevais des messages de la soi-disant pote en question qui me disait, oh ouais, il baisse bien,
7: Non, mais c'est une blague.
1: Non, mais là, c'est non, mais la nana, elle abuse.
8: Moi, je changerais d'amis direct.
7: Et t'as pas envie de lui mettre une grosse tarte dans sa gueule,
0: là, la connasse.
7: Même si t'es bon, tu sais pas bien d'être violent, mais.
0: Non, pas de violence.
7: Des fois, il y a des baffes. Qui se méritent.
1: Mais elle abuse.
7: Non, abuse. C'est toi, Marie.
0: Elle abuse, Marie.
1: Ah, j'ai dit l'abus.
0: L'abus, pardon.
1: L'abus, quoi?
0: L'abus. Non, est-ce que vous avez déjà un pote qui a tourné autour d'une de vos meufs, ou alors pire, un pote ou une pote qui s'est tapé ou votre meuf ou alors votre mec, vous pouvez témoigner, vous pouvez nous dire, Cédric, c'est arrivé, toi?
8: Moi, ça m'est déjà arrivé avec un pote, ouais.
0: Ah oui, tu nous as raconté cette histoire.
8: Côté mes meufs à mes potes, parce que c'est un truc de bâtard.
0: Oh, bon, voyant la tête de tes meufs, il y a pas de risque.
8: Ah, voyons, on a des plus.
1: T'as fait la salaud.
7: T'as fait la même, un pote à toi aussi.
0: Non, tu sais qu'ils sont pas à mon goût, c'est pas.
8: Si, t'as fait. Non, mais moi, en fait, tu l'as. Ce qui s'est passé, c'est que.
0: Écoute bien cette histoire, tu vas te sentir moins seul, Yasmina. Tu connais pas l'histoire de Cédric avec son pote qui s'est. Non.
8: Ouais, il se l'est pas tapé, mais il a essayé.
7: Finalement, on a baisé ensemble.
8: Ah ben grave. Non, ce qui s'est passé, c'est que moi, j'avais avec une meuf et j'ai un pote qui l'a dragué dans mon dos. Moi, je savais pas. Un jour, ma meuf, elle me dit ouais, il y a un mec de la cité qui me drague. Et moi, je voulais savoir qui c'était. Elle voulait pas me dire parce qu'elle voulait pas que je m'embrouille avec le mec. Mmh. Et le soir même, donc, je vois un pote à moi, je lui explique l'histoire. Je fais putain, il y a un bâtard au quartier et tout. Il drague ma meuf et tout. Non, elle me dit ouais, mais c'est qui? Je sais pas, elle veut pas me dire. Il me dit viens, on le trouve et on lui fait la misère à ce bâtard. Et en fait, ce même bâtard dont on parlait, c'était lui.
0: C'est-à-dire
8: que lui draguait ma meuf dans mon dos et après, venait parler avec moi.
7: Tu prenais pour un con.
8: Ah ouais, putain, vraiment. Ah, c'est parti en couille direct.
7: Respect.
8: C'est plus mon pote. Ouais, je suis parti le voir à son taf et tout. Je me suis embrouillé avec lui direct. Ce qui était plus grand que moi, en fait.
0: Tu lui as dit quoi?
8: Ouais, je fais t'es un gros bâtard.
0: S'il te plaît, tape-moi pas.
8: Ah, t'es un gros bâtard.
7: Par contre, il t'a bien amoché.
8: Mais il a rien fait du tout.
7: Bah, ça se voit.
8: Là, j'ai déterre en plus. J'étais super énervé. Et puis, depuis, c'est plus mon pote, tu vois.
7: Ouais, non, par contre, après, c'est.
8: Mais lui,
7: il s'est pas gêné pour le faire quand j'ai ramené Carriole la première fois à la radio. Mais on faisait la radio libre, le mec sort dans le couloir pour aller essayer de soulever ma meuf, quoi. Tu vois.
8: Bah, alors ça, c'est sympa.
7: Comme vous pouvez le voir, après, je l'ai amoché également physiquement.
0: Ça a pas marché.
8: Non, toi, ce que j'ai fait, c'est que j'ai testé, voir si elle était fidèle.
7: Ouais. T'es un enculé au final.
1: Ah,
7: t'es
1: bien prêt,
7: l'excuse de merde. Non, mais t'es un sacré enculé au final.
8: Je suis pas un enculé. On a testé sa fidélité. C'est pour toi, gros.
0: Il y a Nad qui nous dit.
7: Ouais, un bâtard finalement.
0: Ça fait plein de fois que Cédric raconte cette histoire. Bah oui, mais pour Yasmina, tu vois, au moins tu te sens pas toute seule, Yasmina. T'as au moins Cédric qui a vécu la même chose, qui s'est fait prendre pour un con.
8: Ah, ça fait mal au cul quand ça.
0: Et t'en voulais plus à qui? À ton mec ou Cédric? À ton mec ou à ta meuf?
8: De qui, moi?
0: Bah oui.
8: Mais c'est pas mon mec, c'est mon pote.
0: Ouais, ah pardon, fallait pas que je le dise.
8: C'est un ouf, quoi. C'est un pote, le mec.
7: J'en voulais plus.
8: J'ai foutu de taper
0: les blous. Excuse-moi, Cédric.
7: Oh, j'étais grave jaloux.
8: Non, ma meuf, j'en veux pas parce qu'elle est pas sortie avec lui.
0: Oui, c'est vrai.
8: Elle est venue me voir, elle m'a dit, ouais, voilà, il y a tel mec, machin. À la fin, elle m'a dit qui c'était, tu vois. C'est-à-dire qu'elle me l'a avoué. Mais elle voulait pas qu'il y ait d'embrouille, tu vois.
0: Bon, il y a Quentin qui voulait réagir. Donc Yasmina, t'as demandé des témoignages, c'est ça? On a Quentin.
9: Oui, tout à fait.
0: Eh ben, ça tombe bien. Quentin qui nous appelle, qui a 20 ans et qui a 3. Salut à toi, Quentin.
6: Bonsoir.
0: Bonsoir, bienvenue sur Sky.
7: Salut, Quentin.
6: Alors, merci, bienvenue. Merci l'équipe, pardon.
0: Merci à toi de nous appeler. Il y aura aussi Calou. Tiens, Calou qui est dans le 13, qui est avec nous. Salut, Calou.
6: Salut.
0: Calou. Comment ça va dans le 13?
6: Impeccable, hein.
0: Bon, Calou, tu vas nous raconter parce qu'il t'arrive à peu près la même histoire que Yasmina. Quentin aussi, qu'est-ce qui t'est arrivé, Quentin?
6: Bah moi il s'est passé que au mois de mai l'année dernière j'ai rencontré un gars. Avant j'ai toujours sorti avec des meufs, j'ai jamais aimé les gars et tout.
0: Ouais.
6: Je tombais fou amoureux de lui et au final il s'avère que
0: C'est marrant ça. Comment ça s'est passé? Parce que tu sortais avec des meufs, comment la bascule s'est faite avec le gars?
6: En fait, je suis allé dans un bar à vin, j'ai bu un verre en terrasse et ils sont arrivés parce qu'il n'y avait plus de place en terrasse, donc ils se sont installés à notre table.
0: Mmh.
6: Et dans les 10 minutes qui suivaient, il s'était passé un truc en fait. Enfin,
0: mais c'était qui il?
1: T'as eu un coup de foudre.
0: C'est quoi? C'était une bande de potes?
6: Moi j'étais juste avec un pote à moi.
0: Mmh.
6: La personne en question elle était avec sa cousine et un pote à lui.
0: D'accord.
7: Et dans les 10 minutes, il s'est passé un truc, il s'est passé quoi?
6: dans les 10 minutes, on a discuté. Moi, j'ai ressenti quelque chose. Et après, il est venu me voir, en fait, juste avant qu'on reparte. Il m'a dit, j'ai l'impression d'un truc, mais je suis pas sûr. Et là, on s'est embrassé.
0: C'est marrant, c'est ça. Ah ouais,
3: direct, ça allait vite.
0: Et toi, jamais tu t'étais tapé un mec avant?
6: Non, jamais.
0: Et jamais t'avais eu envie de te taper un mec avant?
6: Non.
0: Ah ouais, donc ça peut arriver comme ça, un coup de foudre.
7: Bon, c'était intérieurement, t'avais forcément une envie, peut-être cachée, mais ça.
6: Bah non, parce que j'ai eu du mal à faire quelque chose avant. Au tout début, j'ai eu du mal vraiment à faire quelque chose au niveau sexuel, donc.
1: Ah ouais, t'étais attiré physiquement.
0: T'étais bloqué.
6: Physiquement, honnêtement, j'aurais pas dit que c'était le plus beau gosse non plus. Hein.
0: Mais qu'est-ce qu'il avait de spécial, lui, pour t'exciter comme ça? Lui, il était gay, lui.
6: Oui, il était gay, lui. Il est complètement gay, mais c'était son regard, je sais pas, c'était quelque chose.
0: Ah ouais, d'accord, c'est marrant. Mais il était gay, il avait un côté un peu efféminé ou pas du tout?
6: Un peu, mais pas particulièrement non plus.
0: D'accord, ok. Ah, c'est marrant ton histoire.
3: Ouais, j'avoue.
0: Bon, donc t'es sorti avec ce gars, et qu'est-ce qui s'est passé?
6: Voilà, bah, il s'avère que c'était un peu plus compliqué, on se côtoyait plus trop non plus, donc lui, il allait voir un peu ailleurs. Moi, je lui ai déjà raconté, mais il l'a très mal pris parce que j'avais été voir ailleurs aussi.
0: Un mec ou une meuf, toi?
6: Moi, c'était des meufs.
0: Des meufs, d'accord. Ouais, t'es retourné à tes premières amours, comme on dit.
6: Ouais, voilà, j'avais besoin, en fait, surtout. Et du coup, derrière ça, on s'est remis ensemble. À plusieurs reprises, c'était un peu compliqué. Et souvent, il venait me parler. Il y a des fois, il me jetait, en gros. Derrière ça, il venait me parler. Et en parallèle, il était sur des réseaux sociaux gays, parce que moi, je m'étais inscrit sur Grindr pour justement regarder s'il y était pas. Et
0: tu le surveillais, ouais.
7: Mais quand t'étais avec lui, là, quand vous avez eu des relations sexuelles, t'étais actif ou passif?
6: Au début, on faisait surtout des préliminaires, mais en soi, après,
7: genre pipe mutuelle.
6: Au début, oui. Après, j'étais pas. Après, on a fait les deux rôles, mais j'ai jamais trop apprécié ce qu'on pouvait faire sexuellement.
7: Ok.
0: Mais c'est marrant parce que tel que tu nous le décris, toi, ce sera plutôt une histoire d'amitié et comme si tu te forçais à faire du sexe.
6: Non, c'est pas une histoire d'amitié.
7: T'as des amis chelous, dis fou.
0: Non, mais une amitié un peu poussée, mais.
3: Oh, les potes, tout va bien.
0: Non, mais tu dis que sexuellement, c'est pas trop ton truc.
7: Non, mais sexuellement, peut-être. Quand c'était un peu plus hard. Quand tu le suçais, t'aimais bien au final.
6: Oui, enfin, je le faisais surtout pour lui faire plaisir à lui, en fait.
0: T'as raison.
1: Ouais, mais ça t'excitait, tu bandais pendant que tu le suçais.
6: je bandais de base parce qu'on.

0: C'est ça.
1: Numéro 4.
2: Quatrième.
1: C'est Louane, elle est de Stein. Elle a 32 ans, elle a écrit à Doctissimo. Et elle, en fait, son grand truc, c'est de se faire baiser dans les cabines d'essayage des magasins. Alors, comment elle fait? C'est tout simple. Elle a un mime et un OnlyFans. Et elle donne rendez-vous. Elle dit. Elle passe des trucs. Elle dit cet après-midi, je serai dans tel magasin, dans telle ville. Donc, elle fait ça un peu partout en Île-de-France, histoire de ne pas se faire repérer jamais deux fois au même endroit.
2: Amis d'Île-de-France, attention, allez faire un tour sur OnlyFans ou Mime, comment elle s'appelle? Elle a pas laissé son OnlyFans?
1: Non, elle s'appelle Louane, mais bon, j'imagine que ça doit y avoir un paquet.
2: Ouais.
1: Donc, elle fait ça, donc elle donne rendez-vous à des mecs et dit ouais, si vous voulez venir me baiser. Alors des fois, elle se fait baiser par quelques mecs dans l'après-midi.
2: Elle s'est jamais fait
3: comme
2: choper.
3: Ça.
1: Non, pour le moment ça va et elle, en fait, ça l'excite à fond, tu sais. Elle gémit de plaisir, mais bon, elle essaye d'être discrète, elle mord le rideau.
2: Ouais, c'est genre si tu fais l'amour avec quelqu'un que tu connais pas, c'est un amour en speed et hop là.
1: Ouais, c'est ça, ouais.
2: Ouais.
1: Donc, ça l'excite terriblement. Elle se dit ouais, mais est-ce que ça fait pas un peu pute de faire ça? Bah non, c'est gratuit.
3: Pas du tout, tu te fais plaisir.
2: Bah oui.
3: C'est gratuit.
2: Bah, est-ce que vous le feriez, vous, tiens? On vous dit que vous allez sur OnlyFans, sur Mime, vous mettez un petit rendez-vous, les mecs, les gars, les filles, ouais. Tout le monde. Et il y a des meufs et des mecs qui viennent et je sais pas, par exemple, vous êtes un gars, vous faites sucer comme ça par une meuf, comme ça, au hasard.
1: Putain, ouais, mais tu peux pas faire. Tu peux pas choisir, quoi.
2: Ah, bah je prendrai les photos avant alors.
1: Ah, parce que t'as un énorme. Un laidron.
2: Voilà.
1: Qui vient.
2: Oui.
1: Non, mais une meuf, on va dire, vraiment pas à ton goût.
3: Pas du tout.
1: Que tu considères un peu comme dégueulasse.
2: Oui.
1: Ah, moi, je pourrais pas me faire sucer par n'importe
2: Marie,
1: qui.
2: Marie, c'est vrai que c'est
0: le risque. Non, mais moi, non. Moi, déjà, les cabines d'essayage, non.
1: Je tiens pas dedans.
0: Je tiens pas dedans, si tu veux. Non, j'aimerais pas trop.
1: Ben pourquoi t'as.
0: Et en plus, un inconnu, laisse tomber.
1: Mais ça t'excite pas, t'as jamais fait un truc dans une cabine d'essayage, Marie?
0: Non.
1: Ah ouais?
0: Non.
1: Même pas un petit doigt dans la chatte comme ça?
0: Non.
1: Dans le cul.
3: Moi j'aime bien ça.
2: Toi, c'est vrai, je suis sûr que ça t'excitait ça.
3: Ouais, moi j'aime bien, ouais.
2: Genre de plan, t'aimes bien.
3: Un truc comme ça.
2: La meuf, elle arrive, tu es dans la cabine d'essayage, vous en allez.
3: Merci, au revoir. C'est génial.
2: Ça vient aussi.
3: Moi je suis d'accord, pourquoi pas.
1: Cédric,
2: tu
1: suces dans les cabines d'essayage?
4: Non, par contre, tu peux me sucer si tu veux.
1: Non, ça va.
2: Ça recommence. Ça recommence, c'est
1: vrai. Ça, c'est moi qui l'ai.
4: T'as pas vu la question que tu me poses? Suce, l'autre.
1: Suce.
3: Mais si tu comprends plus.
4: Comment tu suces?
1: Tu comprends plus.
2: Et toi, tu suces Guigui ou pas?
3: Non.
2: Tu ferais ou pas ça?
3: Non, franchement, j'irais pas. C'est tentant, hein, mais.
2: Genre, il y a une meuf qui vient de sucer comme ça, cabine d'essayage.
3: Ouais, mais comme disait Romano, imagine, c'est une meuf qui te plaît pas trop.
1: Ah là, bonjour. Ah bah non, c'est pas une meuf, tu vois.
3: Ah bah tiens, en plus, imagine, il y a ce risque-là en plus.
1: Ah,
3: c'est trop dangereux.
1: Et dans le sens inverse, genre, t'as la meuf.
3: Genre, moi, je suce?
1: Non, la meuf, je mime. Elle te donne rendez-vous, elle te dit, ouais, vas-y, rendez-vous à telle heure dans tel magasin.
3: Donc ça.
1: Et tu viens me baiser.
3: Donc là, je l'ai vu, là, pour le coup.
2: Oui.
1: Oui, bah oui, c'est sur.
3: Ouais, bon, je raconte. Bah, écoute, si je l'ai vu et qu'elle est bien, pourquoi pas, là, oui. Forcément.
2: Ça vous excite grave. Je vais aller faire du shopping, tiens, nous dit JL du 54. Ouais, trop fort. Si elle est moche, tu fermes les yeux. Bah, oui, voilà, exactement.
1: Ah, je peux pas, moi.
2: Ouais. Pour me faire sucer, je mets juste le calbut. Ouais, The Show, pourquoi pas, si tu veux.
1: Ouais, bah ouais, c'est. Oui, en même temps, tu vas peut-être pas te foutre non plus complètement à poil dans la cabine d'essayage.
2: Oui, c'est vrai.
1: Pour te faire pépon, ouais. Je pense que tu sors ta bite et même quand tu vas niquer la meuf, je pense qu'elle t'attend pas complètement.
3: Ouais, non, c'est rapide. Oui, oui.
1: Tiens, je pense qu'elle a une petite jupette là, hop, tu remontes, pim,
2: bam.
1: Louane, c'est une cabine d'essayage ici.
3: Allez,
1: voilà.
3: Essayer des vêtements.
1: Oh, j'ai des vêtements à essayer.
4: Ouais, bien sûr. Ouais.
2: Bon, Louane de la cabine d'essayage, elle aime le risque, elle a raison.
1: Ouais, donc elle se dit, ouais, je fais pas un peu timbre de faire ça, quoi.
2: Et problème numéro 5, et après, on va pouvoir voter pour choisir notre préféré parmi les 5.
1: Sans doute la plus classe.
3: Évidemment.
1: C'est Sacha, 28 ans, de Cannes. Elle a écrit au forum Au Féminin. Et elle, en fait, elle a eu un petit accident pendant l'amour. Son mec était en train de lui faire un anulingus. Je sais pas, ça lui a détendu complètement le trou du cul et elle lui a pété à la bouche.
3: Le mec
1: en a vomi. Hein.
2: Ah, mais elle a fait un paix foireux ou un vrai paix?
1: Non, mais elle a pété, non, mais tu sais, il y a tout l'air qui est parti dans la bouche du mec.
2: Oh. Oh, elle l'a rempli comme on remplit un ballon.
0: Je pensais à ça,
1: déjà. Et le mec, tu sais, ça a fait.
3: Ah ouais. Là, c'est écœurant.
2: Ah non, mais moi, je peux dégueuler aussi.
1: Ah, ouais,
2: moi, je fais qu'un paix, ça me fait dégueuler.
3: Ouais.
0: dans la bouche, t'imagines.
1: Ah non, mais direct, tu le prends dans la bouche comme ça. Moi, je pense que c'est... Mais moi, je pense que c'est instantané.
0: Ah, mais moi aussi,
1: il y a l'odeur, et c'est
0: le même bruit.
1: Et ça remonte tout seul. Ah, je lui pose mon repas sur le cul. Je pense que je ne mets pas le repas.

0: pas le temps de me déplacer que je lui retapisse les fesses. Hein. Attends, bon, alors bon, elle est très gênée. Bon, le mec.
1: Ça vous donne envie de faire un petit aide de légumes ce soir?
2: Ah bah, à mort.
3: Ah, putain, ouf. Horrible.
0: Mais Marie, c'était jamais arrivé ça?
2: Ah non, jamais. Hein.
1: T'as fait une caisse dans la bouche de ton mec?
2: Ah ouais.
0: T'as non, jamais eu envie de péter pendant l'amour?
2: Si, t'as déjà eu. Ouais, ben si.
0: Ah bah, je ne me gêne pas.
2: Non, mais bien sûr.
4: Non, mais jamais un petit pet qui est sorti, tu sais, un peu malencontreusement?
2: Non, je m'en suis pas aperçu si c'est arrivé, mais ça peut arriver, bien sûr.
0: Ah, moi, j'ai déjà pété une fois en levrette.
2: Ouais, tu nous avais dit.
0: Ouais, quoi, c'est pas moi qui. Quoi,
4: j'étais. Ah, ok, d'accord, ouais.
0: J'étais.
1: C'était malodorant?
0: Non, pas trop, mais ça fait. Quoi?
1: Tiens, l'autre jour, autre sujet, je jouais avec Médéline, elle a un os en plastique. Ouais. Elle adore son os en plastique et elle donne son os pour qu'on tire dessus et après elle tire et elle bouge la tête dans tous les sens, t'arrachant le bras.
2: Ouais, et, c'est vrai.
1: Mais t'étais là, Guigui, elle t'a pété dessus, non, c'est pas toi?
4: Ah, mais moi, tu sais qu'elle me pète souvent dessus, elle me respecte pas.
1: Hein. Aucun respect.
2: Ah,
1: bah
2: non,
1: lui.
2: Non.
1: Je me mets à tirer sur son jouet et là, ça fait.
4: Oh, c'est un interrupteur le truc.
1: Tiens son jouet, elle a le tiré. Mais direct.
2: Ça l'a lâché.
1: C'était mignon.
0: Tu vois, moi, Mehmet, quand
2: mignon.
0: Il pétait.
1: Ouais.
0: En fait, il cherchait d'où ça venait, tu vois.
1: Et non, mais
4: ça,
1: pas.
4: Ah, ça le fait sursauter, ouais.
0: Non, mais ouais, tu sais, en fait, il cherchait, tu sais, il était.
2: Comme un couillon. Mais qu'est-ce que c'est que ce truc derrière?
1: C'est quoi ce bruit?
0: Ça se fout quoi?
2: Attends, c'est quoi?
0: Ah, je suis pas Médéline, mais moi, il puait du cul.
1: Oh mais
0: des fois c'était horrible, tu vois. Genre, tu sais, puis c'était des silencieux, quoi. T'entendais juste un petit.
4: Ah ouais, putain, c'est les pires.
0: Et là, t'avais une odeur, tu sais, et t'étais à côté, genre sur le canapé, et on était là, mais ça pue.
2: Et lui, il était tout tranquille. Il était tout mignon, tu
1: sais. Il cherchait d'où ça venait.
2: Ah oui, forcément.
1: Ah non. Alors, mon chien a pété cet après-midi sur le canapé, il y a eu une giclée de merde. Voilà. Et sur mon jean aussi. SRFC35 qui nous envoie un message. C'est les bonheurs, les petits bonheurs des animaux.
0: Ouais, bon, c'est ça, ouais.
1: On a les
0: bon, en tout cas, bon, là, c'était pas un animal, mais elle en est proche, en tout cas, Sacha, avec son paix dans la bouche de son mec en train de lui faire un anulingus. C'est le problème du mois numéro 5.
1: Allez, 1, 2, 3, 4, 5, vous votez, vous avez Samir en problème du mois numéro 1. Je fais un petit rappel pour ceux qui sont arrivés à la bourre, là. Samir, 30 ans de Nantes, lui, bouffe la chatte de la femme de son meilleur pote. Elle l'a dit à son mec.
0: Elle avait des remords.
1: Elle aurait pas dû, c'est parti en couille, c'est le problème du mois numéro 1. Vous allez voter. Hein. Problème du mois numéro 2, Félicia, 19 ans de Lille. Elle est en couple avec le pote, un des meilleurs potes de son père, qui a 55 ans. Ouais. Elle l'a dit à son père et c'est parti en couille.
2: Ah, bah ouais, c'est sûr, elle a donné des détails et tout.
0: Plus exactement, il l'a appris et de là, ils en ont parlé. Ça, c'est là où c'est parti en couille.
1: C'est parti en couille. Le problème du mois numéro 3, c'est Fred, 25 ans de Paris. Il allait en club échangiste, il a baisé avec une meuf de 60 ans et depuis, elle ne le lâche plus. Louane, le problème du mois numéro 4, 32 ans, Astin. Elle donne rendez-vous à des mecs dans des cabines d'essayage juste pour les sucer.
0: C'est ça, ouais.
2: Ouais.
1: Et c'est tout.
4: Très simple.
0: Non, je suis baisé aussi.
1: Elle se fait baiser, d'accord.
0: Ah, service, ouais.
2: Bon, elle fait baiser.
1: D'accord. Et le 5, c'est le problème du mois de. Je sais pas lequel choisir parce que ce soir, on a vraiment du lourd.
2: Ah, mais
1: Sacha, 28 ans de Cannes. Problème du mois numéro 5. Elle s'est fait faire un anulingus, une fille, Sacha.
0: Accident d'anulingus.
1: Et elle a eu un accident d'anulingus. Elle lui a pété dans la bouche, elle lui a rempli la bouche avec son père.
0: Ouais, c'est ça. Et lui a vomi. Hein.
1: Oui.
0: Et depuis, elle est très très mal à l'aise. Et le mec, bon, ça l'a aussi bien refroidi.
1: Alors, pour lequel vous votez? Yanis du 69 vote pour le numéro 4. Autrement dit, la cabine d'essayage.
4: Pareil que toi, Yanis.
1: Teuf du 91 vote pour le numéro 5. Même chose pour Seb de Gironde. Salut Seb le Girondin. Petit Matt vote pour le problème du mois numéro 1. Un message de A-Block aussi, problème numéro 1. C'est celui qui bouffe la chatte de la femme
2: de son
1: pote.
2: Meilleur pote.
1: De son pote, là.
0: Ouais, c'est ça, ouais.
1: Samir. Oh là, ça vote pour le 1 encore, pour Romano BLC. Salut Romano BLC.
4: Il est très très bien le 1, oui.
1: Alors,
0: merci Guigui de me valider.
4: Ouais, ouais. Valide. C'est pour ça que moi je pars sur le 1 perso.
1: Alors, Samir.
4: Ah, moi le 4 direct, cabine d'essayage, des trucs comme ça.
0: Comme toi, Samir,
4: le 4 bien, ouais.
1: Le 4 pour Karim. Guigui, tu votes pour le 1,
4: ouais,
1: Samir.
4: Ouais.
1: Marie, tu votes pour lequel?
2: Putain, moi j'hésite de ouf, mais je pense que je vais prendre le 5.
1: Le 5, l'autre qui pète dans la bouche.
0: Ah ouais, moi je vais me laisser tenter par celui-là
1: le
0: aussi.
1: Le pète dans la bouche.
0: Ouais, comme celui-là.
1: Comme Teuf du 91, pareil. Ça vote pour le 5. Et Cédric, t'as pas voté?
5: L'autre qui se fait niquer dans les cabines là.
1: Les cabines.
4: Mais Cédric, tu viens de te moucher là?
2: Oui,
4: tu t'es mouché
2: dans
4: ton visage, gros. Mais tu t'es mouché dans le lavabo de la cuisine, gros.
5: Bah ouais.
1: Oh, mais t'es dur.
0: Tu dégoûtes,
4: t'es insalubre, gros. Quand
5: même, j'ai fait couler l'eau.
0: T'es dégueulasse.
1: Non, mais t'es dégueulasse.
0: Mais va dans la salle de bain au moins.
4: Mais ouais, j'avais fait ça chez vous.
1: Non. C'est comme par exemple, je ne pisse pas dans mon lavabo non plus.
0: Tu fais pas ça chez toi.
4: Non. Je me torche pas avec les rideaux.
5: Ils l'ont déjà fait, ils l'ont avoué à l'antenne.
1: Quoi?
5: Non, de pisser dans le lavabo.
1: Ah, je pisse pas dans le lavabo.
5: Si c'est là qui l'ont avoué.
1: Ah non, mais pas moi.
4: En tout cas, je vais pas aller pisser dans le lavabo des autres, tu vois. En communauté, quoi.
1: Il y a un mec qui l'a avoué, il s'appelle Cédric. Je l'ai entendu dans l'émission, la radio Chibre.
2: C'est lui.
5: Mais là, mais tu peux couler l'eau.
0: C'est normal que.
1: Non, mais c'est dégueulasse, Cédric. On lave les tasses.
5: C'est naturel, gros.
0: Mais non, j'ai lavé les tasses avec ma morve.
5: Ah non, connard. Tu rinces. Tu fais couler l'eau à fond, gros.
0: Bah non, mais heureusement, oui. C'est le mec qui te dit ça.
1: C'est un animal.
0: C'est exceptionnel, dis donc. En live, j'ai chié dans un bol de choc à pied. Parce que ça a la même couleur.
5: Mais ça, c'est rien, ça. Je suis pas mouché, j'ai laissé ma morve dans l'évier.
0: Bah écoute, c'est gentil. C'est gentil d'avoir pensé à nous, d'avoir rincé.
5: Dis donc.
0: Le mec qui se gratte de partout, il parle, il est en train de se découvrir.
2: Il a pas l'air bien sur le visage.
5: Là, je me suis rincé le visage, je me suis mis de l'eau sur le visage.
0: Non, mais c'est. T'as pas un truc pour te laver le nez, du Stérimar ou un truc comme ça?
5: Ah ouais,
1: bon, alors, le problème du mois.
5: Je me suis rincé le visage pour enlever le pollen.
1: Vous votez, allez-y. On vous attend.
5: Je te jure.
0: Le mec, c'est un arbre.
2: Je suis un arbre.
1: Bon, on vous laisse 5 minutes pour voter, dépêchez-vous. Notre problème du mois qui met tout le monde de bonne humeur ce soir. Bah écoutez, ça tombe bien. Parce qu'on est aussi avec Yasmina et on va essayer de trouver des solutions pour quand on n'a pas trop le moral. Alors on peut comprendre pour Yasmina, parce que Yasmina, eh ben il y a sa meilleure amie qui lui a piqué son mec.
2: Ah ouais, horrible.
1: Et donc il y a son mec qui s'est barré avec sa meilleure amie.
2: Ouais, qui lui a envoyé un petit SMS pour lui dire que c'était terminé.
1: Qu'est-ce que vous faites pour lutter contre ça? Tiens, il y a le petit qui nous laisse un message. Salut le petit 19 ans qui dit « Moi je mange beaucoup et je déprime tout seul dans le canapé ».
0: Bah moi quand
1: je sais pas si c'est bien ça.
0: Moi quand je fumais, je me collais des gros joints.
1: Tu fumais des gros joints et ça t'aidait ça allait mieux après ou pas?
0: Bon, je dormais. Donc ouais. À ce moment-là, je ne sais plus trop.
2: En fait, non, mais déprimer un peu, c'est important, je pense.
1: Ah, oh, c'est pas bien ça.
2: Il faut évacuer, tu vois. Tu déprimes un peu et puis ensuite.
4: Ah, pour mieux rebondir, tu veux dire?
1: Ouais, je sais pas, moi, j'aime pas déprimer, moi.
4: Non, mais personne n'aime.
2: Personne n'aime.
4: Ou alors, c'est qu'un mec.
1: Bah, alors, pourquoi tu conseilles de déprimer?
2: Mais parce que t'as besoin d'évacuer un peu.
0: C'est pas un choix de déprimer, t'es complètement con.
1: Bah oui, moi, je cherche des trucs. Je cherche des trucs pour aller mieux.
0: Je connais rarement des gens, tu sais, qui vont te dire.
2: J'ai envie de déprimer.
0: Tiens, je vais me faire une petite dépression, là.
2: C'est sympa.
1: Donc, ton idée, elle est toute pourrie, Marie.
0: Mais non, mais des fois, t'as besoin de toucher le fond pour remonter.
2: Exactement.
1: Ah non, moi, non, moi.
0: Bah, parce que t'es pas humain.
2: T'es complètement con.
1: Non mais regarde, tu vois par exemple, il y a Médéline qui me fait un câlin parce qu'elle est très très gentille. Regarde comme elle est gentille.
0: Et alors, Joël va mourir, tu vas pas déprimer?
1: Ah bah si.
2: Bah ouais, c'est l'horreur.
0: Et là,
1: non mais là on parle d'une rupture.
0: Et puis on te dira ah bah attends, fais pas chier, c'était qu'un kleps.
1: Ah bah non, c'est pas qu'un chien, c'est un chien.
0: Ouais, bah tu vois, donc et à ce moment-là, tu choisiras pas de déprimer. C'est que ça sera comme ça, ça viendra.
4: Ah tiens.
2: Elle bouffe.
0: Cédric. Ah, je crois que c'était Cédric.
1: Non, c'est Médéline qui mange un gâteau. C'est bien ce chien. Non, mais quand vous avez un coup de déprime, vous êtes fait larguer. C'est ça que j'aimerais savoir. Donc, si quand vous avez un coup de déprime, le conseil, c'est pas de déprimer, Marie. T'as déjà un coup de déprime.
2: Mais non, mais tu déprimes pendant quelques jours. T'en as besoin, t'évacues. Et ensuite, paf, tu reprends le truc.
1: Je suis d'accord avec Marie, Romano, Emilien. Mais non.
2: Mais si, mais c'est important.
1: Mais non, l'idée,
0: c'est que tu fais que tu sois complètement.
1: Vous déprimez. Le conseil, c'est pas de déprimer plus. Regarde, par exemple, moi je me branle. Voilà un message intéressant. Ça, c'est le message de Julien sur la piste Skyrock.
2: Après, quand tu déprimes, t'as pas envie de te branler.
1: Julien, lui, il se branle.
0: Moi, j'ai fait larguer. Moi, j'ai pas envie de me toucher le zizi. Hein.
2: Ah ouais, moi, pareil.
0: Ah non.
2: Ah ouais, t'es éteint, quoi.
1: Tu t'es branlé, Guigui, quand tu t'es fait larguer?
4: Bah, c'est vrai que tu peux être un peu démotivé sur le coup, quoi.
1: Ah, t'étais toi démotivé?
4: C'est bien de se forcer un peu, je pense.
1: Ah, voilà.
4: Se forcer un peu pour se remettre dans le bain. Et pour se dire, voilà, au moins tu fais un petit truc, quoi. Ouais, tu penses à autre chose, quoi.
0: Pour baigner un peu dans le sperme.
4: Exactement, c'est bien dit.
1: Non, mais
4: exactement.
0: T'es chacune dessus.
1: Voilà. Non, mais pour t'exciter sur une autre meuf, déjà.
4: Oui,
0: ouais, mais quand t'es vraiment en bas de. Moi, je sais que. J'avais pas envie d'autre meuf, tu vois. Je pensais qu'à elle, t'as envie. Il faut que tu digères le fait que c'est terminé,
2: ça.
0: Quoi.
2: T'as besoin de.
0: Moi, par exemple, Poki Pu, quand elle m'a largué pour aller se faire sauter par d'autres.
1: Ouais.
0: Tu vois, j'avais pas envie de me branler sur d'autres meufs. Il fallait que je digère le fait qu'elle allait se faire trombiner par d'autres, quoi. Et que je la trombinerais.
2: Ouais, puis ce qui est horrible dans ces cas-là, c'est que tu y penses. Tu te dis, ah putain, elle se tape ce mec et tout, tu sais, tu te fais des images et tout, c'est horrible.
1: Il y a Marine, elle
0: qui se voit. Il y a un paquet de mecs qui l'avaient baisé derrière.
1: Ah ouais, parce qu'elle aimait la bite.
0: Ah putain, ouais.
2: Même pendant.
0: Même à côté, Marie, petite joueuse.
1: Ouais.
0: Jamais vu une meuf autant aimer la bite, quoi.
2: Oh putain.
1: Qui pue.
0: Ah, d'aller prendre des chibres, mais c'est la meuf s'il a continué, mais. Sa chatte, ça devait être un gouffre.
1: Il y a Marine qui a 23 ans qui se met à fond dans les études quand elle est déprimée, qu'elle a eu un problème. Il m'est arrivé la même chose que Yasmina. Soutiens à toi, Yasmina, nous dit Marine.
0: Ouais, mais bon, quand t'es pas en études, bon.
1: Bah écoute, Marine, elle a la chance d'être en études, tu vois. Qu'est-ce que vous nous dites d'autre? Il y a Louis, tiens, qui nous envoie un message.
0: Mais après, c'est pas con.
1: Louis, il a un chien et il fait des câlins à son chien, des grandes sorties dans la forêt. Ouais, bah ça, c'est bien.
2: Ouais, c'est réconfortant, les animaux, mais bon.
0: Non, mais silence.
1: Et un chien, il sent quand t'es pas bien.
2: Ouais.
4: Ah, de ouf.
2: Chat aussi.
1: T'as remarqué ça? C'est ouf, hein. Ton chat, il sent quand t'es pas bien ou il a d'abord les guillis?
3: Bon, je pense qu'il s'en bat les couilles.
1: Il s'en bat les couilles.
2: Ah ouais, ah,
4: un chat, c'est plus indépendant, hein.
1: Ouais, un chien, c'est plus gentil.
4: Moi, bon alors, oh, je vais me mettre à dos un peu, mais bah, pour moi, un chat, c'est un peu sans intérêt, tu vois.
1: Un chat?
3: Non, c'est
4: un chat. Ah ouais, à la maison, ouais.
2: Putain, mon chat, c'est un chat chien.
4: Ouais, non, mais en fait. Non mais pour moi c'est trop indépendant. Moi j'ai, tu sais, j'ai un quand j'avais un chien. Bon moi globalement il s'en branle un peu de ma gueule, mais tu vois c'est plus proche, je trouve, de l'être humain.
3: Non, c'est vrai, c'est vrai.
2: Non, ça dépend.
3: Les chats, ah ouais, ils viennent sur toi tout le temps.
2: Ah ouais, ouais.
3: Romano, je comprends parce que je pense exactement comme toi. Avant que j'ai un chat.
5: Ah oui, c'est ça.
3: Et maintenant que j'ai un chat, je te jure, quand je rentre là, tu vois, c'est con.
5: Elle joue tout le temps avec toi.
3: Mais quand je rentre le soir et tout et qu'elle vient, qu'elle me ronronne un peu sur mes jambes et tout et qu'elle vient un peu se coller à moi.
2: Hyper câlin.
3: Tu sais, je me dis c'est mignon quoi, tu vois.
5: Ouais, mais le chat il a besoin de son moment à lui, de son espace à lui.
3: Ah oui, bien sûr. Mais c'est pas besoin de prendre un chien, c'est certain.
5: Il y a des fois il va pas te calculer pendant une heure.
3: Oui, bien sûr.
1: Bah, tu le disais, regarde, tu vois, un chien quand t'es malheureux, il sent. Il te fait pas chier.
3: Un chat aussi. Après, un chat pareil, je pense, mais peut-être le
5: chat aussi.
2: Ouais, mais un chat, ça dépend. Si tu vis dans une baraque,
4: des chats chiens.
2: Ouais. Moi j'avais un chat chien.
1: C'est un chien qui a baisé avec un chat.
4: Non, mais en fait, le truc c'est qu'en fait, le chat il a le comportement d'un chien.
2: Exactement.
4: Je vois par exemple mon pote Gros Porc, il a son chat qui s'appelle Gros Sac.
2: C'est sympa dans la famille, franchement.
3: C'est ouf, lui, il est vraiment appelé comme ça.
2: Ouais. Gros sac. C'est Gros Porc et Gros Sac.
1: C'est Gros Sac.
3: C'est quoi ce blast de fou?
4: C'est là, le chien, il s'appelle Gros Sac. Bon, en même temps, il est bien portant, quoi. Et bah lui, par exemple, le chat, il est vachement intelligent. Lui, il pisse aux chiottes, tu vois.
2: Ah, ça, c'est génial. Ça, j'ai toujours.
3: Mais comment
2: ça.
3: C'est possible ça?
4: Il va sur les chiottes, il pisse.
3: T'as bon, soit si tu lui apprends que c'est sa litière, soit ça passe.
4: Oh, des fois, ouais, à l'époque, moi, des fois, c'était marrant parce que des fois, il se trompait parce que.
2: Comment ça, il se trompait?
1: Dans l'évier.
4: Non, parce qu'en fait, il avait sa salle de bain, et dans la salle de bain, il avait un petit appart, donc il y avait les WC, et à côté, il y avait le lavabo. Bon, des fois, il pissait ou il chiait dans le lavabo.
3: Ah merde, ok. Ah,
1: tu vois, il se trompait, ouais.
4: Ouais, mais il se trompait, mais non, mais moi, je l'avais vu faire, tu sais. Mais il dit, ouais, viens voir. J'ai regardé dans la porte, et le chat, tu sais, il était sur la fenêtre des chiens.
2: Ah ouais, ça, c'est énorme.
4: Il était là.
3: Ça, c'est risqué, il peut glisser en plus. Ouais, bah, il peut glisser, il tombe dans sa merde.
4: Ouais, mais ça va, c'est.
1: Il y a Mathis Bogos, pareil, lui, son chien qui lui fait du bien, lui, au moins, il te laissera jamais tomber. Voilà des petits conseils que vous pouvez nous laisser. Donc il faut se distraire et aller voir des potes, hein. Ça c'est le message de Lucas. Il y a qui va voir des potes également. Camille, elle va voir des potes, elle passe des soirées avec eux toutes les soirées pour rattraper toutes les soirées que j'ai pas passées avec eux à cause de mon compte mec. Voilà. Tu vois, Camille,
3: tu te
1: fais larguer par ton compte mec et tu rattrapes le temps perdu, tu vas avoir des poteaux. Dans l'équipe, vous faites quoi quand vous êtes. Bon, Karim, t'as jamais été déprimé parce que t'as
4: non,
1: été largué.
4: Non, franchement, non.
1: Toi, tu déprimes pas.
4: Ah non, non, non.
1: Non, c'est ouf ça.
4: Ah non.
1: Cédric, tu fais quoi toi?
5: Bah, pendant quelques jours, tu sais, je me demandais en mode. Tu sais, j'ai pas envie de sortir, rien de faire.
1: Mais ça, c'est pas bien ça.
5: Bah si, mais c'est
2: si,
5: comme
2: c'est
5: ça.
2: C'est important.
5: Et après, tu donnes 2-3 jours et après. Tu ressors avec tes potes, t'as
1: voilà.
5: Vu. Voilà. Ça se motiver.
3: Ouais, ça, comme il a dit Cédric, les potes, ça c'est bien, je trouve.
5: Une période, ouais.
3: Et faire du sport, t'es se mettre à fond dans un truc.
1: Antonin,
3: pas le sport, le boulot,
1: aussi, hein.
3: Un truc qui t'intéresse.
1: Antonin,
3: comme...
1: pardon.
2: Ah
1: Antonin,
2: ouais, Antonin. T'as raison.
3: C'est un objectif, en fait.
1: Tu te branles, tu nous as dit, toi.
4: Non, moi je me branle pas, moi je pleure, moi.
1: Tu pleures et après tu te branles,
4: je pleure, je fumais des joints.
1: Ah, tu fumais des joints, c'est ça, ouais.
4: Maintenant, je sais pas, je boirais peut-être.
3: Ouais. Je deviendrais alcoolique.
5: Un truc pour la zapper, c'est penser à tous les mauvais moments que t'as vécu avec elle.
1: Ouais, c'est vrai.
5: Tu vois tous les points négatifs.
2: Ouais,
5: de la
2: mais sur le moment, ça marche pas.
4: Mais pour le moment,
2: sur le moment, tu penses
4: mais
2: pas.
4: C'est vraiment
2: ça,
4: des gens qui n'ont jamais eu de sentiments. Qui disent ça.
5: Bah non, j'ai dit au début, tu te mets en phase de dépression pendant quelques jours. Après, tu penses à tous les trucs négatifs. Non,
3: moi, j'avais essayé, ça n'avait pas marché.
4: Négatif. Le cerveau, il va te ressortir que les moments.
2: Mais ouais,
4: tu vas bader. De toute façon, t'as besoin de bader, c'est tout.
2: Non, mais je pense que c'est important cette période où tu
3: bades. Dépressif.
1: Non mais après vous
4: si t'as besoin de bader.
1: Vous avez vu ces bandes de dépressifs, ouais.
2: Bah non mais c'est vrai.
4: Si tu bats trop, il y a des cachets.
1: Bon voilà pour Yasmina. On te fait un gros bisou Yasmina. Et en tout cas t'as de quoi te consoler. Puis t'as rencontré plein de monde ce soir. Merci pour les numéros. Lui a filé les numéros. On va lui les filer,
3: ouais.
1: On va lui les filer.
4: Voilà.
1: Parce qu'on les a pas encore filés.
3: Ça arrive immédiatement.
1: Mais on a tout pour toi Yasmina. On te fait des gros bisous en tout cas. Merci merci du coup de fil. Merci du message. Merci de vos coups de fil. Merci des messages. Et merci des votes pour le problème du mois. On va attaquer notre problème du mois de ce soir. Il y a du lourd ce soir. On a Samir. Bah, on fait un petit résumé dans un instant, tiens. Samir, Félicia, Fred, Louane et Sacha, les 5 patients du problème du mois. On les retrouve dans un instant sur Skyrock.
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0: Non, Cédric est un animal. Hein.
1: Romano.
2: Cédric qui rôde des paix.
1: Cédric.
3: Il est complètement débile en fait. Bon.
1: Karim.
2: Ça veut dire quand t'as des gaz et que tu les rôtes, ça sent la merde.
0: Bah, évidemment. Non.
1: Marie.
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2: Ah oui, ça va.
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1: Gigi.
0: Bon bah, amusez-vous bien.
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0: Et ouais, c'est jeudi soir, on a notre problème du mois. Un petit rappel du problème du mois avec le docteur Romano pour vous qui venez d'arriver.
2: Eh bien bonsoir.
0: On aura des réactions pour Charles aussi. On a fait du Standard Express tout à l'heure. Charles, on l'a eu au téléphone. Et problème pour redraguer, mais on va en reparler. Le docteur Romano est avec nous.
6: Oui.
0: Et nos problèmes du mois, on est en comptage de tous vos votes pour le problème du mois. Ça a beaucoup voté.
2: Ah.
0: Alors on a qui? On a Samir en problème du mois numéro 1.
2: Oui, qui a bouffé la chatte de sa meilleure amie.
0: Très bien, c'est très gentil.
2: Ouais. Mais, ça fout un peu le bordel. Félicia, elle est en couple avec un pote de son père.
0: Oui.
2: Là aussi, ça fout le bordel.
4: Ah bah tu m'étonnes.
0: Quel bordel, le problème du mois.
2: Fred, il est allé dans un club échangiste. Il est tombé sur une vieille de 60 ans. Bon, il l'a baisée. Depuis, la dame d'un certain âge ne lâche plus. Hein? Donc, il ne sait
4: elle
2: plus comment s'en débarrasser.
4: Ah bah oui,
2: encore quelques années, puis ça devrait aller.
0: Oui. Si on peut trouver une solution avant, c'est bien.
2: La vie devra faire son travail.
0: Ouais.
2: Ensuite, on a Louane. Elle a deux.
0: La chanteuse.
2: Non, mais c'est pas elle.
0: Ah merde.
2: Parce que, alors je sais pas, mais peut-être qu'elle aime aussi. Mais elle, Louane, près du mois, elle adore se faire baiser dans des cabines d'essayage.
0: Voilà.
2: Elle donne des rendez-vous via ses réseaux OnlyFans, Mime. Si la meuf, c'est la classe jusqu'au bout. Quoi. Et ensuite, on a Sacha. Lui, il est en couple et son mec lui faisait un anulagus et lui a pété dans la bouche.
4: Oh
0: c'est des choses qui arrivent.
2: Le mec a vomi.
0: Voilà.
2: Très gêné depuis.
0: Et je me pose la question, lequel vous allez choisir ce soir?
2: Ouais, parce que là, vraiment, on a le choix.
0: Nos 5 problèmes du mois arrivent. Antoine arrive aussi avec un problème. Ah, tu vas être content, Cédric, je crois que c'est un problème de baston.
2: Ah.
0: Et ça t'aime bien.
2: Patate dans ta gueule.
0: Et avant je vous parlais de Charles. Bah, Charles, on l'a eu tout à l'heure en début de Radio Libre. D'ailleurs, les filles, merci pour les messages que vous nous avez laissés. D'ailleurs, les filles, on vous lance un appel, hein, si vous voulez filer un coup de main à Charles. Soyez cool avec lui. Alors, Charles de Saint-Nazaire, qui a eu du mal à se remettre et du mal à redraguer après une longue relation d'amour. C'est des choses qui arrivent. D'ailleurs, c'est ce que disent vos messages. Pas facile d'aller redraguer. On perd l'habitude quand on a été amoureux longtemps. C'est ce que nous dit Antoine là, sur l'appli Skyrock.
2: Ah, c'est pas évident.
0: Ouais. Il a mis 6 mois avant d'arriver à retrouver une meuf. Qu'est-ce que je me suis branlé? Eh ben oui.
4: Pourquoi pas,
0: oui, il faut se faire plaisir.
4: Hein. Et même quand t'es avec une meuf, tu peux te branler, tu sais pas.
0: Il y a des filles aussi qui nous laissaient des messages. Hein. Amel qui nous a laissé un message sur l'appli Skyrock, qui elle aussi a mis du temps. Mais c'est parce que j'arrivais pas à oublier l'ancien, tu vois.
2: Charles, t'es encore là?
0: Charles, non, on va le rappeler parce qu'il est sur la route.
2: Ouais. Je voulais demander si t'es déjà branlé dans une pelleteuse.
0: Très bien, on va lui demander.
4: C'est quoi cette question?
0: Rappelle Charles tout de suite, Cédric, qu'on lui pose la question.
2: S'il a déjà baisé dans un engin de chantier.
0: Bah oui, Marie. T'as déjà baisé dans une pelleteuse, Marie?
4: Non, jamais. Non.
2: T'aimerais bien te faire prendre dans une grue?
4: Non, pas spécialement. Non.
2: Ah ouais, pourquoi, Marie?
4: Bah, déjà, j'ai le vertige, donc laisse tomber.
2: Ah, moi, pareil. Moi, je pourrais même pas monter.
4: Ah ouais, moi, c'est pareil.
3: Alors, dans la pelle d'une pelleteuse, comme ça, au moins.
0: Ouais, dans la pelle.
4: Ah oui, puis c'est
0: ça.
4: Propre.
2: Il faut une sacrée pelle, quand même.
4: ça va, je t'en prie.
3: Un gros tractopelle.
4: Ah, c'est ça.
0: Oui, j'espère que la pelleteuse est solide.
2: C'est un jeune chantier.
4: Ça va pas être super.
0: Et Romano, tu voulais poser une question à Charles.
2: Ah oui, Charles.
0: Oui, Charles.
2: Tu es revenu, Charles.
0: Et on a Attila pour Charles, je crois aussi.
2: Est-ce que t'as déjà baisé dans une pelleteuse ou autre Fenwick?
0: C'est ça la question.
2: Ou engin de démolition, je ne sais pas trop comment ça s'appelle, tous les appareils.
0: Ma bite, par exemple.
7: Chantier. Non.
2: Non, jamais.
7: Non.
2: T'as des collègues qui ont déjà baisé dans les engins?
7: Oui.
2: Ah ouais? Et toi, jamais?
7: Bah, la nuit.
2: La nuit, j'imagine. Oui, imagine, tu fais passer en pleine journée. Ouais,
7: Le matin, au briefing.
2: Au briefing?
7: Au briefing le matin. Non, mais je rigole.
2: Non,
0: avec les collègues pour bien démarrer la journée.
4: Normal.
0: Donc, tranquille. Et juste Charles, j'avais Attila pour toi,
2: ouais,
0: qui voulait réagir, ouais, puisque toi tu nous as appelé, t'as du mal. Ouais, c'est ce qu'on disait tout à l'heure. Quand on est avec quelqu'un pendant longtemps et qu'on se sépare, on a du mal à réenclencher derrière. Enfin, parfois.
4: C'est logique.
0: Parfois, parce qu'il y a des baiseurs fous qui nous ont laissé. D'ailleurs, il y a baiseur fou de court qui nous a laissé son message et qui nous disait que lui, dès le lendemain, il commençait à baiser d'autres meufs.
4: Ouais, normal. Après, juste baiser, c'est plus facile que de retrouver une relation amoureuse, quoi.
0: Bah, c'est peut-être ça qu'il faut chercher. Hein.
4: Bah ouais.
7: Bon, j'ai envie de te dire pour l'instant. En vrai, moi, pour l'instant, je cherche pas grand chose de précis, quoi.
0: T'as raison, Charles. Oui, non, mais faut pas être exigeant juste
4: t'as
0: après.
4: Raison.
0: Alors, Attila, en direct du 94. Salut à toi, Attila.
5: Salut, bonsoir l'équipe.
0: Salut Attila. Et merci pour ton coup de fil, Attila.
5: Non, de rien, c'est normal, c'est la famille.
0: C'est ça, c'est la Sky Solidarité, c'est la famille. Et donc toi, tu voulais...
6: C'est la famille,
0: merci
6: ouais.
0: Cédric. Tu voulais donc donner un petit conseil, parce que t'as connu ça toi aussi, un petit conseil à Attila, qui peut servir à tous ceux et toutes celles qui galèrent un peu après une relation.
5: Exactement, moi je suis resté 7 ans avec la mère de mes enfants.
0: Ouais.
5: Et puis du coup, on s'est séparés. Et après, ben, c'est vrai que j'ai galéré, hein. J'étais tout seul, j'ai tout refait un appartement, enfin, j'ai tout recommencé à zéro, quoi.
4: Ah ouais,
5: j'étais
4: chez elle.
0: Ouais, et puis t'as perdu l'habitude de séduire, parce que quand tu sors toutes les semaines
2: T'es comme un chasseur, quoi.
0: C'est ça, ouais, t'as l'habitude.
4: Ouais,
0: t'as perdu l'entraînement.
5: C'est ça, exactement. Bah, après, c'est comme le vélo, ça s'oublie pas, hein.
0: Ouais,
4: ouais, ça revient.
0: Et puis au final, il faut juste remonter sur la selle.
6: C'est ça.
0: Oh là, j'ai un vélo sans selle.
2: Tu tiens mieux dessus, du coup.
0: Ouais, je tombe pas comme ça.
5: Ah ouais, Cédric, t'es dangereux, toi.
0: Ah ouais, c'est dangereux.
2: Non, mais puis bon, quelque part, Charles, tu nous disais, ça fait 4 mois, mais déjà, t'as eu 2 mois où t'étais pas bien. Donc au final, ça fait que 2 mois que t'es un peu en galère.
4: C'est ça.
2: 2 mois en galère, c'est pas le mot du monde, hein, Guigui.
6: Ah, mais moi, je te confirme, un coup, 2 mois, c'est pas grand chose, hein.
2: Ah, et Cédric, tu
6: j'ai galéré un peu plus longtemps.
2: Je suis pas sûr que ça te rassure des masques.
0: Cédric, t'as galéré combien? 4-5 ans, non?
6: Non, pas 4-5 ans, t'es un ouf, toi.
0: Bah, si, t'as mis 4-5 ans, tu baisais pas. Si, tu baisais.
6: Ah, non, si, mais j'avais serré des meufs.
2: Non, mais là, ce qui est assez hallucinant, c'est que t'es trouvé une meuf.
6: Ouais, t'as vu?
2: Ouais, mais moi je l'ai trouvé, je peux dire, je la lâche pas, je la garde.
6: Il l'a attaché.
4: Il s'accroche.
0: Et donc Attila, toi t'as connu ce problème, alors comment ça s'est passé?
5: Au bout de 7 ans, on s'est séparés, et du coup après, le temps de tout se remettre en place, de se retrouver un appartement, un travail, tout ça là, du coup ça a mis presque 6 mois. Et après, après je suis parti au magasin, en bas de chez moi, en train de faire mes courses. Et puis je vois une demoiselle arriver, rentrer dans le magasin. C'est un géant casino, c'est quand même assez grand. Et puis on se croise du regard, et puis je lui dis bonsoir. Elle se retourne, elle me répond bonsoir. Et dans le regard et dans la tonalité de la voix, je me dis, on peut tenter quelque chose.
0: Il y a un petit truc.
5: Et du coup pendant 10 minutes je l'ai suivi dans tout le magasin. Elle allait au rayon chips, j'y allais derrière elle. Elle allait au rayon pain, j'y allais derrière elle. Bon, pendant 10 minutes, j'ai suivi dans tout le magasin.
2: Dangereux. Mais tu disais pas à la meuf, je vais la faire flipper.
5: Non, parce qu'après, elle est arrivée à la caisse, je suis arrivé juste derrière elle, et puis elle est partie, elle a payé, et moi j'ai payé derrière elle, et puis on s'est croisés dehors, et puis après, on a changé nos numéros, et puis voilà, on s'est rencontrés comme ça, quoi.
0: Mais comme quoi, les rencontres, ça peut arriver n'importe où, n'importe quand.
5: N'importe où.
4: Mais
5: il faut sortir.
0: Surtout quand je cherche.
5: Voilà, c'est ça, en fait.
0: J'imagine que t'allais pas.
5: Il faut sortir. Même en faisant rien, un truc tout bête, j'étais en train d'acheter des fruits et légumes pour moi.
0: Non, mais c'est un bon endroit pour faire des rencontres. Parfois, il y a des meufs super fraîches qui achètent des fruits et légumes. Moi, je regarde des meufs qui achètent des courgettes.
5: Pour regarder le panier, de ce qu'ils achètent, les gens.
0: Voilà, c'est ça. Si elle prend 10 boîtes de préservatifs, des courgettes.
2: C'est qu'elle est déjà bien occupée.
0: C'est ça.
2: C'est un emploi du temps très chargé après.
0: Non, mais ça, je pense qu'il faut. Là, t'es complètement dans ton délire, mec.
2: Ouais, parce que la meuf, elle achète une courgette. La meuf, elle colle dans la chatte en rentrant.
4: Ah ouais, c'est clair.
2: Non, mais moi, je te dis, un jour, il va t'arriver des bricoles à suivre des meufs comme ça dans les magasins.
6: Absolument. Là, elle a changé le numéro avec la meuf.
0: Non, mais t'as vu qu'il y avait un petit regard au début.
5: Après, il y avait le regard, il y avait la tonalité de la voix qui faisait qu'il y avait moyen.
2: Mais la meuf, elle peut flipper quand même, tu vois.
6: Non, mais si la meuf, elle te regarde pas, elle te fait pas un petit sourire, un petit.
2: Non, mais moi, je peux regarder quelqu'un, la personne m'angoisse, tu vois. Je me dis, putain,
0: c'est vrai que si la meuf se met à courir avec son chariot dans le magasin, là, tu peux te dire, oh, bon, c'est mort.
5: Salut,
2: alors t'as acheté une courgette aujourd'hui.
6: Non, mais c'est intéressant, mais comment t'accostes une meuf là qui fait ses courses? Tu lui dis quoi, genre pour, tu sais, une petite phrase d'accroche?
4: Bah, tu peux lui demander un conseil.
5: Non, moi, rien du fait, tout, ouais, non, moi je l'ai croisé, juste on s'est regardé et je lui ai dit bonsoir, elle m'a répondu, et puis de là je me suis dit bon, si elle a répondu déjà, c'est que il y a moyen, quoi.
6: Il y a moyen
5: de taper déjà la conversation.
0: Marie, toi tu demandes des conseils à un mec, mec qui te plaît. J'aimerais aller au rayon courgette, monsieur.
4: Non, mais il y a Guigui qui demande.
0: Je voudrais une bien grosse.
4: Non, mais par exemple, tu vois, Guigui, il peut demander genre la nana qui est à côté. Enfin, la nana qui.
6: Ah, mais c'est pas facile ça.
4: Tu peux dire par exemple comment on choisit les avocats, tu vois.
0: Non, il mange des taboulés,
6: Guigui. Non, moi c'est que les taboulés, moi. Les taboulés sont renfermés dans des boîtes.
8: Non, mais il y a encore plus simple. Tu lasses qu'à dans le panier. C'est un truc qu'elle vient de prendre dans le rayon. Tu fais genre, toi tu cherches un truc, tu dis c'est pas mal ce truc là. Cette marque de pâte. Tu dis jamais essayé, tu vois.
2: Bah, tu regardes sur internet, connard.
8: Mais là, t'as la vie de la meuf en direct, tu vois, c'est une petite accroche. Et si la meuf, elle est intéressée. Mais si la meuf, elle est. Bah oui, si elle a des goûts de merde, elle va acheter de la merde.
4: C'est la même chose, quoi.
8: Chez toi, t'achètes des trucs que t'aimes pas, bah ouais, t'es con, toi.
2: Non, mais tu comprends rien, tu comprends la langue française ou.

0: monsieur, on peut dire, monsieur R'n Boy sur Skyrock. Clairement, c'est celui qui cartonne le plus en 2026 en France. C'est R'n Boy avec Elle Voulait sur Skyrock. On continue, Big Flo Yoli. Il y a une grande tournée Skyrock qui arrive dans toute la France. Hein. La tournée arrive, il y a toutes les infos, il y a les dates, skyrock.fm. On les écoute avec Picasso, Bilouki juste après et Gradure aussi, Morad en nouveauté Sky.
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1: Skyrock premier sur l'Europe avec le classique de Rimka et SDM. On va écouter Run sur Skyrock, il y a du son à écouter. 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Games arrive avec Soleil. On écoute Gims, un gros classique de Will Smith aussi avec Men in Black. Il y aura Leto avec Pineapple sur Skyrock, aussi les prochaines chansons qu'on écoute juste avant 2h du mat.
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